0: Nuit blanche.
1: Les Français, les vacances d'été. 90% des Français sont pressés de partir en vacances estivales.
2: Bah ouais, tiens, je te confirme.
1: 90%.
2: Ah, j'en fais partie.
1: 75% des Français ont pour période préférée les vacances
3: d'été.
1: Vous avez compris. Pour 51, c'est-à-dire un Français sur deux, ils préfèrent partir au bord de la mer.
2: Oui, bah oui, ça représente les vacances d'été.
3: Mais pour moi, c'est ça les vraies vacances.
1: Plein de gens aussi aiment bien un petit peu dans les terres où t'as une grande piscine, tu peux faire des marches.
4: Voilà,
1: t'as moins de monde. Hein.
4: Les plages bondées en été, c'est hors de question.
1: 20% des Français ne partent pas en vacances en cette période. Alors, je crois même que c'est plus. Hein.
4: C'est 40, je crois.
1: Je crois que c'est beaucoup plus que ça de gens qui ne peuvent pas partir en vacances. Hein. 15% des Français profitent de ces vacances pour passer plus de temps avec leurs enfants.
2: Bah oui.
3: Ouais, c'est les mythos.
4: Ils sont toujours sur leur téléphone, mais ils sont à côté.
3: Voilà,
4: c'est
1: pour ça que le premier truc qu'ils font, c'est il est où le club ado? Et là-bas, allez, écoute, à dans 15 jours, salut mon grand. Et 1% des Français profitent de ces vacances pour partir dans un pays froid.
5: Ça serait toi, ça.
3: Seulement 1%.
1: Moi, j'aime bien.
2: Ah oui, tu voulais pas faire ça, toi?
1: Bah, si.
4: C'est le moment d'aller faire. Tu peux faire la Suède et toute la Scandinavie. Il paraît que c'est génial.
5: Je vais être en slip de bain en Islande, tranquille.
1: Ah, par contre, je garde mon slip de bain.
2: C'est sur
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0: Jean Poignet.
1: Dis donc.
2: On y va.
0: C'est plus Jean Bizot,
3: c'est Jean Poigne.
1: Jean Poigne.
3: Jean Poigne. C'est vrai, dis donc. Le bidou est parti, moi, l'impression qu'il est parti sur les côtés.
4: J'ai appuyé vraiment beaucoup devant et c'est parti sur les côtés.
3: Il a fait un massage radical. Je vais appuyer, ça va partir d'un coup. C'est sur le côté, bah oui, mais la prochaine fois, ça partira dans le dos.
0: Vicho, alors, t'en es où?
5: Ben non, je te dis, je suis à 100, entre 100 et 101. Donc, c'est difficile.
1: Ah ouais? Bon, après, ça se voit pas trop. T'es grand.
3: Non, t'es grand.
0: T'es grand.
3: Un petit peu un gros cul, mais sinon, ça va. Non, c'est vrai, t'as des bonnes fesses, toi.
1: Ouais.
3: Moi, j'ai pas de fesses, toi, t'as des bonnes fesses.
0: Tu regardes ça, toi?
3: Non, ça se voit qu'il a un gros derche. Je l'ai vu devant moi la dernière fois.
0: Pourtant, je suis petite, mais
3: il est grand, il fait 2 mètres, il a le derche qui va avec
0: moi. J'ai jamais regardé tes fesses, Vito, fais voir.
3: Bah, j'ai pas regardé, il était devant moi, je voyais plus.
1: Non, mais on voit pas là.
4: J'ai
1: pas...
4: Allez, Vito, montre-nous.
3: Non, mais il se trouve que j'étais dans le couloir, il était devant moi et je ne voyais plus le mur des dépressifs.
0: Regarde pas ça, moi.
3: Donc.
5: Je recule. Bip!
3: Bip! Mais moi, par exemple, j'ai pas de fesses, c'est horrible d'ailleurs. C'est
6: rien.
3: C'est catastrophe. Et toi, bon voilà, on arrête là-dessus.
0: Ouais, on arrête là-dessus.
3: Continue.
5: C'est parler de mon cul.
7: Salut Coé, c'est Anatole.
3: Salut.
7: C'est qui a décidé qu'on devait aller à l'école?
3: Anatole, c'est Jules Ferry qui l'a rendu obligatoire à l'école.
6: Enfin, c'est Charlemagne qui a eu l'idée.
3: Alors, Charlemagne, il a eu l'idée parce que je pense qu'il avait ses gamins qui le saoulaient. Il a dit bon, allez, je vais inventer un truc, ça va s'appeler l'école. Ouais. Vous allez dégager pendant 8 heures. Et je pense que derrière, Jules Ferry, comme il y avait des enfants qui allaient un peu au four et au moulin, il a dit non, ça va être obligatoire pour tout le monde.
0: Voilà,
3: j'espère que j'ai répondu.
6: Et c'est pour votre bien. C'est pour votre bien.
3: Et Ama Eva Guénam qui a rien inventé.
6: Qui a rien entendu l'info.
3: Qui est pas allé.
1: Jules Ferry, elle pense que c'est pour aller en Angleterre.
4: Jules Ferry. J'étais
3: malade, j'ai eu la nausée avec Jules Ferry. Il y avait du retard, j'étais pas bien.

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1: Congé climatique, Marine Tondelier, vous savez, c'est la dame qui est habillée toujours avec sa veste verte.
2: Ouais.
1: Alors, la patronne des écologistes propose un congé. Alors, vous savez qu'en France, quand on dit le mot congé, tout le monde dit oui. Un congé climatique de 5 jours. Bah, très bien, comme ça, ça nous ferait du 1er mai au 8 mai d'un seul trait. Pour faire face aux événements contraignants des fortes chaleurs. Par exemple, t'as trop chaud, tu prends un congé.
3: Voilà.
2: Et t'as trop froid, t'as le droit aussi.
1: Tu prends un congé. Alors, on va demander au président, qu'est-ce qu'il y a ? C'est pas ça ?
4: Mais si, c'est ça. Mais dans le fond, on pense aux charpentiers, aux machins en pleine canicule. Ça pourrait être pratique pour eux.
1: Tu as raison. Dis à un charpentier de ne pas faire son chiffre parce que lui, il est artisan.
2: Je pense qu'il a besoin. Voilà.
1: S'il est sur le toit et qu'il fait 40, c'est pas par plaisir. Hein, c'est parce qu'il doit finir son chantier. On appelle le président. Allez.
5: Vous êtes en communication avec le standard de la présidence de la République française.
1: Il est là ou pas ?
6: Une pastèche de nata.
1: C'est que c'est la journée.
6: Une pastèche de nata. C'est pas un petit flan, c'est une pastèche de nata. C'est pas un petit flan, c'est une pastèche de nata.
1: Ouais.
6: Bonne journée mondiale de la langue portugaise à tous.
1: Ah bah voilà, merci.
6: Vive le Portugal.
1: Ça va, il est cool. Ça va, monsieur le président, vous ? Ça va de votre côté ? Alors, il y a une proposition qui fait parler en ce moment, hein ?
6: Et moi, on ne me demande pas si je vais bien.
1: Ah bah si, pardon.
6: Non,
1: si, je demandais.
6: C'est le président, et ça vous en touche une sans faire bouger l'autre.
1: Non, pardon, j'ai dit comment ça va, monsieur le président, parce qu'on est un peu pressé, c'est pour ça. Alors, comment allez-vous, monsieur le président? Oh là là.
6: Écoutez, ça va.
1: Voilà.
6: Un peu ballonné, avec ce changement soudain de température.
1: Ouais, d'accord.
6: Bim. Balle de match, Félix Lebrun, je sers.
1: Attendez, non. Non, monsieur le président. Monsieur Macron, vous avez sûrement entendu parler, je parlais d'autre chose, du congé climatique. Vous savez, l'idée serait de permettre aux Français de ne pas travailler en cas de conditions météo extrêmes. Votre réaction ?
6: Non mais puis quoi encore ? Vous ne voulez pas un congé flemme aussi ? Non mais vous avez craqué votre slip ou quoi ?
1: C'est pas nous, c'est Marine Tondelier, la patronne des écologistes, qui a proposé ça.
6: Pour qui elle se prend ? C'est n'importe quoi. Voilà, je vous le dis. Parce qu'il y a du verglas, on ne va pas bosser ? Non mais on va où ? Imaginez si ça se passe comme ça. Chérie, je suis en week-end demain. Mais on est mardi. Oui, mais il y a du brouillard jusqu'à vendredi. C'est bon, vous m'avez saoulé. Tiens, là, ça fait du brouillard.
1: Non, écoutez, faut arrêter. Vous n'y croyez pas, ça ne se fera jamais alors.
6: Disons que si on commence à adapter le travail à chaque flocon, on va finir par négocier avec la météo. Excuse-nous, l'orage, tu peux revenir mardi ? J'ai un mariage ce week-end, j'aimerais me reposer. Non, pas comme ça que ça fonctionne. Crois-moi qu'à l'époque, on m'emmenait à l'école alors que le pare-brise de la Renault Fuego était encore gelé. Donc stop. Faut arrêter de prendre des cons pour les... Faut arrêter de prendre des cons pour les...
1: Non.
6: Faut arrêter de prendre des gens pour les...
1: Con.
6: Bon, bref, vous m'avez saoulé. J'ai raccroché, ça m'a tendu.
1: Allez.
6: Tiens, orage dans la vallée du Cotentin, ça c'est cadeau.
1: Allez,
6: bonne journée à tous. 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Bonne journée.
1: Bonne journée.
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0: à ton patron. Tu envoies un message genre il me saoule ce mec, parce que, t'as vu ça dégaine en plus.
1: Tu sais pourquoi ? C'est l'association d'idées. C'est
0: qu'en fait, directement.
1: Tu penses à machin, tu penses à dire du mal et au moment de l'envoyer, comme ton cerveau il est moyennement concentré, tu l'envoies à la personne que t'as en tête.
0: Et là tu vois que ça m'est distribué et lu tout de suite.
2: Je sais pas si ça vous a déjà fait, mais moi ça m'est déjà arrivé de faire des captures d'écran, c'est pour montrer à quelqu'un
1: d'autre. Et de renvoyer à même.
2: Et dire regarde ce qu'il m'envoie ce connard. Et en fait, tu l'envoies à la personne.
3: Et le pire maintenant, c'est avec les groupes WhatsApp. Tu oublies que le gars concerné, il est dans le dedans. Groupe, vu qu'il y a trois groupes. Et t'envoies le message, le gars, il est dedans.
1: Ah, mais moi, ça m'est arrivé. Moi, je vous avais raconté à Saint-Tropez,
3: un
1: patron de discothèque qui avait voulu nous faire payer un alcool hors de prix. Et je m'étais fâché parce qu'il n'avait pas prévenu. C'était un restaurant. Un restaurant. Et je me suis fâché. Et je suis parti du truc. Et le soir, je rentre dans le groupe. Un groupe de copains dans lequel il y avait des DJ que vous connaissez bien et tout. Et là, le monsieur s'appelait Franklin.
3: Oui.
1: Pour la petite histoire, il se reconnaîtra. Et je dis, ça me fait bien mal au cul de me faire niquer par une tortue. Alors, et j'oublie qu'il est dans le groupe. Et là, je vois des points d'interrogation. Et tu sais quoi, faut assumer.
0: Oui,
1: faut assumer. Je suis allé jusqu'au bout. On est fâché à mort. J'y suis jamais retourné. Oui, j'y retournerai pas. C'est pas grave. Mais bon, on continue.
0: Autre petite humiliation du quotidien, c'est quand tu ris une blague que t'as pas comprise. Et à ce moment-là, t'as quelqu'un. Enfin, t'es en groupe, tu ris à la blague. Quelqu'un se retourne vers toi et te dit, t'as compris?
2: C'est là, faut que tu expliques.
0: Ouais,
3: parce que c'est.
1: C'est horrible. Les blagues.
0: T'es mal. Et pour terminer, on a aussi. Alors, on ne sait pas pourquoi, c'est la carte de paiement qui est refusée en caisse. T'es en caisse, ta carte passe pas. Et là, tu sais que t'as pas d'autre carte, mais tu fais semblant de chercher de la monnaie ou une autre carte.
2: Tu nettoies la puce d'abord.
4: C'est peut-être là.
1: Après, tu craches dessus.
4: Tu vas remettre de l'argent dessus.
0: Et il y a la queue derrière toi, mais bon, tu. Voilà, donc là.
1: Non, mais ça doit passer, ça doit passer. Tu frottes comme ça.
4: On sait jamais.
1: Tu frottes comme un dingue.
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0: trouver ces gens-là quand même. Bah, ça doit être facile de les retrouver.
1: Rien n'est fait en France. C'est des serveurs qui sont à droite, à gauche. Alors, soi-disant, ce serait fichier Banque de France parce qu'ils donnent une technique d'enrichissement. Mais avant, il y avait Cyril Hanouna. Il y avait, voilà, ils prennent souvent des gens qui vont parler à du public qui va pas faire attention et qui va peut-être aller là-dessus. Alors, tout c'est fakeé par une IA, c'est plutôt bien foutu. Cyril a voulu mener l'enquête là-dessus. Salut mon Cyril.
2: Bonjour les chéris, bonjour, comment ça va mes merveilles?
1: Cyril, ça va toi? T'as regardé hier soir.
2: C'est vrai?
1: T'es
2: fait du badminton.
1: Ouais, je t'ai vu, t'étais frais.
2: Ouais, je suis frais, mais comme vous là, vous êtes frais les chéris. Non mais sans déconner, c'est incroyable d'être aussi frais, hein, je vous le dis. Bon après, je vous écoute à la radio, je vous vois pas.
1: Mais oui, c'est vrai.
2: Mais à l'écoute, vous êtes frais. Bon, les chéris, vous avez vu, hein? Et Emilien, il n'a marre. Mon petit Emilien, là. Michel, est-ce qu'on peut en savoir un peu plus sur Emilien?
3: Oui, absolument, Cyril. Pardon, j'ai mal aux dents. Alors, pour rappel, Emilien, c'est le plus grand gagnant des jeux de télé. Il a une petite tête à lunettes et le même charisme qu'un des frères Lebrun en plein smash, c'est vous dire.
2: Ah et du coup, qu'est-ce qui lui arrive à Emilien?
3: Eh bien, son image est utilisée pour faire des fausses pubs et de la crypto-monnaie. Ah, d'arnaque de grande envergure, Cyril, dont tout le monde se fout totalement.
2: Non, bah non.
3: Ah, si on s'emballait que Cyril, si on s'entend pas de les glaouis, clap les valseuses.
2: Non, mais hey, mollo, Michel, on s'en fout pas, il y en a qui sont fait arnaquer, d'ailleurs.
3: Cyril, pardon, peut-être que je craque, mais à un moment, faut arrêter d'être con. Tu vois bien que le petit Emilien avec sa tête de puceau, il ferait pas de mal à une mouche. Une mouche le maîtriserait. Alors bon, voilà. Donc...
2: Justement, Michel, il a rien compris. Mais sans déconner, frérot, Emilien prévient les gens et tout ça. Là, il en a marre parce qu'il serait poursuivi par la Banque de France. Ça, c'est complètement fou. Michel, c'est une exclu. Dans TBT, là, je vous le dis, il serait poursuivi par la Banque de France.
3: Qu'il nous fasse pas chier. S'il est en galère, il a qu'à revendre les 12 Clio et les 30 Dacia qu'il a gagné sur TF1. Peut aussi revendre ses 300 Cookéo et ses 12 000 GPS.
2: Bref,
3: le gars. Il réassort des 12 Darty du Gers à lui tout seul. Il va arrêter de se plaindre.
2: Il est en train de craquer là, Michel. Non, mais sans déconner, sérieux, frérot.
3: J'ai fait le détective pendant 20 ans, c'est pas pour me faire chier avec des mecs qui recèlent des lave-linges.
2: Mais je vous le dis, Michel, faut arrêter de prendre. Continuez comme ça, là. Vous prenez les gens pour les cons à l'antenne, là. Ouais. Là, on parle d'Emilien, c'est un truc sérieux, donc faut arrêter les conneries.
3: Ah, enfin bon, news de merde, Emilien et compagnie, on s'en tape. Allez, bisous, Cyril.
2: Bon, allez, bisous, les chéris, tout de suite sur W9. Grosse excuse, c'est inédit. Nouveau classement, le classement des stations essence les moins chères de France.
1: Et alors?
2: Et c'est Jean-Jacques Goldman, le premier.

0: savez quoi,
1: on va garder la version originale.
0: Ça rappelle le concert où Stouff était.
2: Elle était très bien.
3: C'est une vidéo de Stouff hein, qu'elle nous a envoyée.
0: Nous, on lui avait montré des vidéos à Stouff en disant, enfin quand même Stouff, tu peux pas dire que c'est très bien. Et Stouff, comme elle est fan, elle regardait et dit, je vois pas où est le problème.
1: Je vois pas la différence.
0: Il est très bien, sans déconner. T'entendais.
2: Laissez-le tranquille.
0: Et Stouff, elle disait, bah, c'est génial.
2: Mais...
0: Imaginez Peter et Sloan, vous vous souvenez?
1: Ah, oui.
0: Bon, ils peuvent plus se blairer.
1: Oui,
0: hein.
1: Pareil, ouais.
0: Ben bah, bon, bah, on sait jamais. Hein.

0: merde là.
1: Ok.
2: Et vous vous souvenez d'Elsa et Glenn Medeiros, le roman d'amitié?
3: Ah oui.
4: Un roman d'amitié.
2: Bon, ils ont vieilli, évidemment, les deux, comme nous tous. Mais s'ils se reformaient pour une tournée?

0: confiance. Je peux te tirer les cheveux.
1: Ça va pas,
2: là. Bon, le concert, il va pas durer longtemps. Laurent Voulzy, Véronique Jeannot vont se reformer aussi.
0: Mon premier, c'est vieilli.
2: Ah oui.
0: Mon deuxième, c'est pourrir.
2: Ils ont peut-être attendu trop longtemps quand même.
0: Mon troisième, c'est mourir. Ouh, mon kiki veut plus durcir.
3: Je confirme.
4: Ouais, bah ça va. Ah ouais, bah,
3: t'as vu la vendu.
2: Et même Serge Gainsbourg et Brigitte Bardot pourraient repartir en tournée.
5: Et comment c'est possible?
2: Ouais, écoute.
6: Bon, allez, faut y aller là. Serge, c'est à toi là. Il est pas là, Serge. Elle est pas là non plus. Bon ben, tant pis. Hein, putain, et vous faites chier sans déconner, vous foutez de ma gueule. C'est qui après?
2: Non,
6: là
2: parce qu'en fait, il y a eu un problème.
6: France Gall et Michel Berger. Et vous foutez de ma gueule. Hein, comme par hasard, ils sont pas là.
1: Il y a personne là. Peut-être qu'ils sont en retard. Je sais pas.
6: En retard, mon cul. Hein. Bon allez, on y va là.
2: Ouais, il y a eu un problème. On lui dira.
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0: aussi, qui est l'étape du dessus. Et le T-Rex, mais le cheval, c'est déjà beaucoup. Plusieurs voitures de gendarmes ont tenté de les intercepter avant qu'un camion positionné en travers de la route ne parvienne à stopper leur course. Les trois animaux ont pu être récupérés sains et saufs sous les yeux des automobilistes qui ont eu parfois assez peur et qui ont filmé la scène. Tout va bien, tout se termine bien. Enfin, pas récupérer tous les chevaux.
1: Ah bon, ça, c'est
0: l'info supplémentaire de l'émission. Ils en ont récupéré deux sur les trois.
2: Comment ça se fait?
0: Parce que le camion qui était en travers était fait, c'est un camion Findus.
2: Ah, ah de là.
0: Voilà, donc le mec, les gens disent qu'il a ouvert directement l'arrière. Fait, viens, rentre dedans. Il est où le troisième? Il n'y avait pas de troisième. Quel troisième? Et deuxième champion. Alors, on arrive dans l'histoire des divorces. Richard Batista, chirurgien américain.

0: drôle, c'est super
1: et
0: drôle.
1: Et effectivement, le juge s'est retrouvé avec les photos, il a dit, bah oui, quand même, c'est vrai qu'il a un grand sourire avec l'un, puis là, bah, il sourit plus. Il sourit plus.
2: Attends, monsieur, regardez, c'est un brochet. Ouais, on fait pas souvent,
1: moi. Moi, j'ai vu deux photos qu'il a prises avec un ton de 120 kilos, ouais. Effectivement, il y en a une où il sourit pas. Restez avec nous.
3: Sébastien.
1: Qu'est-ce qu'il y a? Enfin, le poisson.
3: Ah ouais. 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

0: mais après ils sont cuits.
1: Mais après ils sont cuits.
2: Ah, bah, t'es compte aussi.
3: Bah non, tiramisu.
0: Bah non, les îles flottantes.
1: Bah c'est cuit.
0: Bah non.
1: Bah si.
0: Mais
1: bah
0: les
1: si,
0: flottantes,
4: tu dois
0: le blanc.
4: Four, le blanc, tu dois le mettre au four normalement.
1: Enfin, tu crois que c'est cru, toi?
0: Non, parce que. Mais non, parce qu'au four, ça te fait de la meringue.
4: Mais non.
0: Mais si.
2: Quelqu'un peut nous aider là?
0: Mais non.
2: Y a pas quelqu'un qui s'y connaît.
3: Non, mais le tiramisu, tu fais les blancs en neige, tu
1: oui,
3: fais.
1: Oui, bon, hé, hey, hey, d'accord. Ouais, bon, oui, mais tu les as battus, donc les bactéries, tu leur as mis des beignes.
0: Voilà,
1: c'est tout. Si vous les prenez à la coque, avec le jaune coulant.
0: Ouais.
1: Absorption élevée des protéines, digestion facile, meilleure rétention des nutriments. Donc ce serait bien ça.
0: C'est nickel ça.
4: Ah, on rajoute les mouillettes
0: à la coque.
4: Ça.
0: Ah ouais.
1: Si vous les prenez cuits moyens, avec le jaune coulant et crémeux.
0: C'est mollet
4: c'est
0: ça.
4: Mollet, ouais. 6 minutes.
1: Mollet. Bonne valeur protéines. Légère perte de nutriments, option plus sûre. Donc ils disent que c'est un bon mélange de tout, c'est pas mal. Mais... Et si vous prenez les œufs durs.
4: Ah, 9 minutes.
5: Avec de la mayo.
1: Rétention des nutriments plus faible, digestion plus difficile. C'est vrai que généralement quand tu manges des œufs durs.
0: Ah ouais, c'est vrai, tu rotes derrière.
1: Ah bah, tomber, quoi. Les deux extrémités.
0: Ah ouais.
1: Ça sent l'œuf dur.
0: Ah là là.
1: Et riche en protéines quand même. Donc, c'est la digestion en fait.
0: Ouais.
1: Bon, c'est la digestion. Ça rend plus intelligent, mais voilà.
0: Ouais.
1: Voilà. Bon, à ne pas confondre évidemment, je le dis à la base pour les gens qui nous écoutent, ne pas confondre les œufs à la coke avec les œufs à la coke.
0: Ah oui. Hein, ouais, ça donne la patate aussi.
1: Oui, mais il y en a un, c'est interdit. Il y en a un, tu fais de la prison, il y en a un autre. En forme. Voilà, c'est ouf alors.
4: Bah, visiblement, si le blanc, il faut le faire cuire, ça peut être soit au four, soit tu le fais à l'eau bouillante.
1: Évidemment que tu le cuis dans les.
3: Dans les îles flottantes, tu fais pas cuire, non, c'est sûr.
1: Ah non. Comment ?
3: Le tiramisu.
1: Excuse-moi, tu vas nous faire chier une heure avec ton tiramisu ? Il y a pas 5 minutes, à chaque fois, il nous dit qu'il dit.
0: Non, mais le tiramisu.
4: Dans le tiramisu, tu mets de.
3: Blanc neige.
4: Ah bon ?
3: Ouais,
1: t'es sûr.
3: Vous pouvez me faire confiance, hein.
1: Bah non, justement. J'ai vu la gueule de ton truc au chocolat la dernière fois.
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0: Bon, vous avez vite remarqué que il n'y a pas la question. Du coup, les questions sortent comme ça. Alors, dans le mauvais sens, écoutez d'abord, voici la première.
1: Ok, j'ai une question à te poser.
2: Vas-y.
1: Il y a combien de l'alphabet dans il y a combien d'alphabet
3: Il y a combien d'alphabet dans le ciel?
0: On va la réécouter parce que je pense que la question était il y a combien de lettres dans l'alphabet.
1: Ok, j'ai une question à te poser.
2: Vas-y.
1: Il y a combien de l'alphabet dans il y a combien d'alphabet?
0: Eh oui.
4: Il y a combien l'alphabet?
0: Et le mec il se démonte pas, c'est-à-dire qu'il regarde les gars dans les yeux et il dit il y a combien l'alphabet? Puis il attend.
5: Il attend?
0: Puis il attend, sans problème.
5: Tu veux répondre quoi?
3: Vas-y, réponds.
0: Attention, deuxième question.
1: Bonjour.
6: Bonjour.
1: Comment allez-vous? Comment vous allez-vous?
6: Moi je vais bien.
0: Eh oui. On a commencé par comment aller, puis après il s'est dit il manque les vous.
3: C'est vrai que.
0: Il a commencé par comment aller. Ouais. Et ensuite il s'est dit manque un vous.
3: Mais t'as raison.
0: Sauf qu'il en a mis deux d'un coup. C'est-à-dire qu'après.
3: T'as tous les mots qui arrivent dans un entonnoir.
0: Il est passé de comment aller à comment vous allez-vous. Écoutez.
1: Bonjour.
6: Bonjour.
1: Comment allez?
6: Hein?
1: Comment vous allez-vous?
6: Moi je vais bien.
0: On est passé de pas de vous à trop de vous. Troisième question.
1: Et est-ce que vous aimeriez faire des bateaux? Du bateau sur Paimpol.
3: Comment?
1: Du bateau sur Paimpol, pas de bateau sur l'eau.
0: Oui.
6: Ah, les bateaux sur l'eau, mais c'est le bateau, il faut qu'il soit sur l'eau.
0: Bah oui, oui. Bah oui, parce que comment bah oui, évidemment, le bateau, il faut qu'il soit sur l'eau. Ouais. Allez, quatrième question.
7: Moi, j'ai une petite question à vous poser. Ouais. Est-ce que t'es déjà arrivé qu'il y a peut-être dans la nuit, est-ce que t'es déjà arrivé que les gens ils vous tapaient dessus la nuit?
6: Ah non, pas moi.
7: Non, jamais.

0: Est-ce que t'es déjà arrivé que des gens vous tapaient dessus la nuit?
1: Non, jamais. Wow.
2: Ah, merde.
3: Mais même si elle était bien prononcée, c'est quoi cette question?
0: C'est vrai, t'as raison. Le plus étonnant, c'est pas la syntaxe, c'est la question. Écoutez.
4: Moi, j'ai une petite question à vous poser. Ah ouais. Est-ce que t'es déjà arrivé qu'il y a peut-être dans la nuit? Est-ce que t'es déjà arrivé que des gens vous tapaient dessus la nuit?
0: Ah non, pas moi. Ah oui, non, c'est vrai que
4: jamais.
2: Jamais. Ah merde, fais chier.
0: Allez, enfin, la dernière question.
4: Et j'ai une dernière question. Est-ce que tu préfères

0: Attends, encore mieux. Est-ce que tu préfères de rester tête nue toute la journée ou de voir pas que nous en short léger pour avoir chaud? Ou sinon rester là-bas et jusqu'à temps que genre tu dises que est-ce que je vais y aller à un moment donné dans le pompier, je réfléchis, tu vois, est-ce que je suis encore assez bien courageux pour aller dans le feu. Alors que tu sais, elle fait beaucoup d'exercices, hein, quand même. T'en en parles, donc moi j'ai déjà fait des trucs pire que ça. Donc est-ce que t'es vraiment motivé à ce point?
1: Ouais,
2: mon gars, ça va être long là.
1: Mon gars, l'interview, quoi.

0: Non, les musiques actuelles, chargées. Mmh. Vous savez, y a pas
1: chargé.
0: Il n'y a pas une soirée où il n'y a pas quelqu'un qui vient le voir et fait « Tu vois, chargé, chargé. » Ah, bah imaginez, ça change.
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0: Appelez-moi, je veux voir, ouais. Appelez-moi Mélissa du Standard, je veux voir sa tête au fur et à mesure, s'il vous plaît.
1: On veut une caution. Ouais,
0: bon, David et Jonathan, eux aussi, ont décidé de célébrer la journée mondiale de la langue portugaise.
2: Est-ce que tu viens pour les vocales?
3: Dis-moi si tu veux venir.
2: Moi, je n'ai pas changé d'audrey.
3: Je suis toujours à l'esprit.

0: C'est pas là où je suis une chef.
1: Au rendez-vous de nos promesses.
0: Nous allons parler.
1: Crocodile chouchou brouchon.
0: Nous allons parler de Capitaine Flamme. C'est pas ta génération, Samel, hein, Capitaine Flamme. T'as pas connu?
2: Non, t'as pas... Je connais deux noms.
0: Deux noms. Ah bon, on a décidé de rendre hommage aussi.

0: Foutoutoute.
1: Comme une foutoutoute.
2: Mais j'ai un copain que j'embrasse, Claude, qui est portugais, qui me dit chargé, se dit carregado, cargalo.
1: Ouais, mais on fait nous, ouais.
2: Cargado, cargado, cargado. On termine avec la reprise de Gala, Freight from Desire, c'est important aussi.

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0: poulet, un poisson.
1: Et les enfants aussi. Le mec aux États-Unis m'avait dit les alligators, les enfants, si vos enfants se promènent sur le bord, là par contre c'est assez gros pour eux.
0: Ah ouais, en plus, moi mes enfants ils ressemblaient à des poulets à l'époque. Donc, voilà. Donc ce monsieur va bien, il est en pleine forme. Deuxième champion, un streamer qui s'est vu offrir un soin capillaire et corporel. Peut-être que tu as fait ça quand tu étais en Guadeloupe, Vito, à base de beurre de mangue qu'on se met sur le corps. Sauf que cet abruti a cru que c'était de la pâte à tartiner. Il a commencé à la lécher dans le pot devant les caméras. Et il y avait la dame du soin qui disait, comment on lui dit que ça se mange pas? Comment on lui dit que c'est pour le corps? Alors, la vidéo après a fait le tour du monde.
2: Il est en train de prendre cher, le pauvre.
0: Il prend cher, voilà.

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1: Maëva Guénam est enceinte. Ils seront bientôt trois. Maëva Guénam, la personne de télé-réalité hein, qui a parti à Dubaï pour des raisons de climat fiscal, ouais, a révélé attendre un heureux événement. L'ancienne star des Marseillais a dévoilé son petit ventre rond.
2: Oui, je savais même pas qu'elle avait un chéri.
3: Elle le garde secret, je crois.
1: Voilà, ouais. Ça fait ce qu'elle veut. Maëva Guénam a publié plusieurs photos d'elle et de son, ou avec son mari qui apparaît de dos pour préserver son identité. M'étonne. Une échographie du bébé est projetée sur le mur derrière eux, tandis que le faisceau de lumière éclaire la future maman.
4: Oh, c'est beau.
2: Oh, mignon. Travailler ça.
4: Ah, oui, bah on va lui demander si la grossesse se passe bien. Bonjour Maëva.
5: Coucou Mévi.
4: Ah, coucou.
5: Ça y est, je suis enceinte. Je vais avoir un bébé.
4: Oui.
5: Je suis contente.
4: Félicitations. Et comment vous avez réagi quand vous avez appris la grossesse?
5: J'étais choquée.
4: Ah bon?
2: Ah ouais?
5: J'étais choquée. Moi, j'ai cru que j'avais mangé trop de pâtes au début. J'ai dit, Maëva, t'as tapé dans la carbo. J'ai dit, j'y suis allé trop fort. Mais non, j'étais tarpin choqué, frère.
2: Ouais.
5: Frère, j'étais là. J'ai vu les M&M's.
4: Est-ce que ça se passe bien, la grossesse?
5: Ça va, merci, ma vie.
2: C'est le début, là.
5: Bah, vas-y, je ressemble à un

0: mais non, c'est bien la comédie.
1: Oui, c'est bien. Ça.
2: Oui.
3: Bon, ça va, c'est bien. Fin, fin et fin de Lancelot Scherrer. Mise en scène par Lancelot Scherrer au théâtre Le Pic. Molière de la création visuelle et sonore. Ah, alors là, attention. La petite boutique des horreurs. Ah si, c'est bien ça. Ça pour le coup, c'est bien. De Alan Menken.
1: Ouais. Non, c'est pas qui.
3: Howard Ashman. Mise en scène Valérie Le Sort. Christian Eck. Scénographie Audrey Vuong. Costume Vanessa Sandino. Pascal Langy. Au théâtre de la Porte Saint-Martin.
1: Mais c'était les invités, ça. Que tu... Non.
3: Comment?
1: C'était les invités là qui étaient. Oh. Non,
0: non, non, non.
1: Ah, les cadreurs peut-être.
3: Molière. Molière. De la comédienne dans un spectacle de théâtre public.
1: C'est qui?
3: Elsa Le Poivre.
1: Ah, bah si.
3: Dans Écube.
1: C'est la sœur de Vincent Cassel.
3: Elsa Le Poivre, la sœur de Vincent Cassel. Ça y est, on l'a, magnifique, on n'aura pas plus.
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2: Allez, Villa des animateurs, reparlons de la 7ème compagnie sur TF1. Est-ce qu'il y a des personnalités de la Villa? Vous regardez, on a qui? On a Jeff Tuch, je crois.
3: Jeff Tuch qui est avec nous.
4: Coucou les coins-coins, comment ça va?
2: Ça va toi?
4: Bah alors, comme ça, on parle de la 7ème compagnie.
3: Ouais.
4: Vous l'avez retrouvée, mais elle était où? Elle était là, on l'a cherchée partout.
2: Elle est là.
4: Bah, où c'est qu'elle est, la 7ème? Qu'est-ce qu'il y a? T'es là ou t'es plus là? Où c'est que t'es?
3: J'adore.

0: semaine prochaine.
1: Mariage.
0: Ça ne dérange pas de parler sur moi. On se retrouve la semaine prochaine et sachez ceci, le distributeur de serviettes en papier à côté de la pompe à essence sert à essuyer tes larmes juste après avoir fait le plein. Merci, au revoir, à la prochaine fois.
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0: Et merci de me laisser l'antenne d'Europe numéro 2. On a un point commun. Ah. On amène et on ramène les gens chez eux.
1: Oui, c'est vrai.
0: Bon, nous avec du retard, mais sinon c'est pareil.
1: Oui, c'est vrai. Monsieur Castex, les ventes de billets augmentent fortement avec la hausse du carburant. On aimerait avoir votre réaction au sujet.
0: C'est une forme de reconnaissance nationale. Les Français redécouvrent le train. Ils ont raison. C'est confortable, collectif et ça fait chouchou.
1: Oui, mais les...
0: Et ça fait chouchou.
1: Oui, mais le problème, c'est que les prix suivent aussi la hausse. Donc
0: bien sûr, mais à la SNCF, monsieur Corentin, on prend des responsabilités. Ah, j'ai donc décidé d'appliquer des mesures simples, lisibles, au service des voyageurs, des sortes de réductions, de fidélisation.
1: Ah, très bien, on peut
0: par
1: avoir des exemples.
0: Ouais. Si vous trouvez votre place du premier coup sans demander à un agent, je pourrais virer ce dernier et donc me faire plus de marge.
2: Ah, oui.
0: Le voyageur bénéficiera de 10% de réduction sur les Michel et Augustin qui ne seront plus qu'à 34,99€. Le pot vanille.
1: Ah.
0: Si le train a moins de 15 minutes de retard, nous considérons que le service est maîtrisé. Vous recevez un bon pour un café. Il est tiède, mais offert avec conviction.
1: Pas mal.
0: D'accord. Ouais, et si vous voyagez avec un saucisson, c'est possible.
3: Ah bon,
0: oui, vous le partagez avec vos voisins, 5% de réduction immédiate.
1: Très bien, ça.
0: Le train, c'est du partage. Qui dit partage, dit apéritif.
1: Ah, c'est quand même des mesures assez originales là, que vous proposez. Là.
0: Par contre,
1: oui.
0: Vu que les trains sont tous complets pour les 8 week-ends à venir, que les Français préfèrent partir en week-end que travailler,
1: du coup,
0: je vais relancer la Micheline.
1: Oula.
0: Oui, celle qui faisait de la grosse fumée, qui avançait à 12 km par
1: journée. Ça existe encore?
0: Vous voulez voir comment elle va, ma Micheline?
1: Oui.
0: Je vais essayer donc de la démarrer.
1: Vas-y.
0: Voilà. Bon alors, tu vas démarrer, tu vas y aller. Ouais. Allez.
3: Non.
0: Ça va aller.
1: Non. Ça va être long, hein.
0: Il y aura du retard sur la ligne du train K16 à destination de Calais.
2: Ouais, bah comme d'hab, hein.
4: Chers voyageurs, merci d'avoir écouté le boss Jean Castex parler. Attention à la fermeture automatique des portes. Bon voyage à tous avec Europe 2 et Coé partout sur nos lignes SNCF.
0: Toujours pas.
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périph' nantais de 21h à 6h du matin à partir de ce soir et jusqu'au 25 septembre. Entre la porte de Goulaines et la porte des Sorinières, vous devez suivre les déviations. Des travaux prévus aussi sur les bretelles des portes de Saint-Sébastien et de Vertou entre le 28 septembre et le 23 octobre prochain. La canicule cet été profite aux paludiers de Guérande. La récolte de sel est exceptionnelle cette année, autour de 15 000 tonnes récoltées pour l'instant. Même constat du côté de Noirmoutier. Ivre et sans permis, un jeune homme de 25 ans a été arrêté dans la nuit de samedi à dimanche après une course-poursuite à près de 100 km/h près du pont de la Tortière à Nantes. Il était aussi positif aux stupéfiants. Une femme de 57 ans a été récupérée hier matin par les pompiers. Elle dérivait dans la Loire à hauteur du pont Éric Tabarly. Elle a été transportée au CHU. Le week-end marqué aussi par des coups de feu samedi soir à Rezé. Une enquête est ouverte. Les faits se sont produits vers 19h30, quartier du Château. Le trafic de drogue est en cause. Dans la soirée aussi, une agression s'est produite dans le tram à hauteur de Pont-Rousseau. 8 jours avant les écoliers, c'est la rentrée pour le gouvernement. Conseil des ministres à 10h à l'Élysée autour d'Emmanuel Macron et du lourd à l'ordre du jour, le budget 2027 que veut faire adopter le Premier ministre Sébastien Lecornu. Et hier soir, Raphaël Glucksmann a annoncé sa candidature à la présidentielle. Il veut relever la France. Le leader du parti Place Publique participera à la primaire organisée le mois prochain avec le Parti Socialiste. Sa compagne Léa Samalamé ne présentera plus le 20h de France 2 comme elle l'avait promis. De violents orages dans les Landes notamment, provoquant des départs de feu, des inondations et des chutes d'arbres. Selon la préfecture, 7500 foyers sont privés de courant. Plusieurs axes sont coupés aussi sur les routes, des axes routiers. La Ligue 1 de foot, un début de saison compliqué pour le PSG qui est allé faire match nul avec Rennes hier, 2-2, mais après avoir dominé une bonne partie de la rencontre, Monaco a battu le Havre 1-0, Lille s'est imposé 2-0 à Angers. 3 matchs, 3 défaites et la dernière place du classement, rien ne va plus en Ligue 2 pour les Canaries, battus ce week-end par Rodez 5-2 à l'issue de la 3e journée sur les réseaux sociaux des

0: entier de ne pas faire son chiffre parce que lui, il est artisan.
1: Je pense qu'il a besoin, voilà, oui.
0: S'il est faire, sur le toit et qu'il fait 40, c'est pas par plaisir, hein, c'est parce qu'il doit finir son chantier. On appelle le président. Allez.
2: Vous êtes en communication avec le standard de la présidence de la République française.
0: Il est là ou pas?
3: Une pastèche de nata.
0: Ah, c'est que c'est la journée.
3: Une pastèche de nata. C'est pas un petit flan, c'est une pastèche de nata. C'est pas un petit flan, c'est une pastèche de nata.
0: Ouais.
3: Bonne journée mondiale de la langue portugaise à tous.
0: Ah bah voilà, merci.
3: Vive le Portugal. Ah.
0: ça va, il est cool. Ça va, monsieur le président, vous? Ça va de votre côté? Alors, il y a une proposition qui fait parler en ce moment, hein?
3: Et moi, on me demande pas si je vais bien.
0: Ah bah si, pardon.
3: Non.
0: Si, je demandais.
3: C'est le président, et ça vous en touche une sans faire bouger l'autre.
0: Non, pardon. Mais si, j'ai demandé. J'ai dit comment ça va, monsieur le président? Parce qu'on est un peu pressé, c'est pour ça. Alors, comment allez-vous, monsieur le président? Oh là là.
3: Écoutez, ça va.
0: Voilà.
3: Un peu ballonné avec ce changement soudain de température.
0: Ouais, d'accord.
3: Wow. Bim, balle de match, Félix Lebrun, je sers.
0: Attendez, attendez, non. Non, monsieur le président, non. Non. Monsieur Macron, vous avez sûrement entendu parler, je parlais d'autre chose, du congé climatique. Vous savez, l'idée serait de permettre aux Français de ne pas travailler en cas de conditions météo extrêmes. Votre réaction?
3: Non mais puis quoi encore? Vous ne voulez pas un congé flemme aussi? Non mais vous avez craqué votre slip ou quoi?
0: C'est pas nous, c'est Marine Tondelier, la patronne des écologistes, qui a proposé ça.
3: Mais pour qui elle se prend? C'est n'importe quoi. Voilà, je vous le dis. Parce qu'il y a du verglas, on ne va pas bosser? Non mais on va où? Imaginez si ça se passe comme ça. Chérie, je suis en week-end demain. Mais on est mardi. Oui mais il y a du brouillard jusqu'à vendredi. Eh, c'est bon, vous m'avez saoulé. Tiens, là ça fait du brouillard.
0: Non, écoutez, faut arrêter. Vous n'y croyez pas, ça ne se fera jamais alors.
3: Disons que si on commence à adapter le travail à chaque flocon, on va finir par négocier avec la météo. Excuse-nous l'orage, tu peux revenir mardi? J'ai un mariage ce week-end, j'aimerais me reposer. Non, pas comme ça que ça fonctionne. Crois-moi qu'à l'époque, on m'emmenait à l'école alors que le pare-brise de la Renault Fuego était encore gelé. Donc stop. Faut arrêter de prendre des cons pour les... Faut arrêter de prendre des cons pour les...
0: Non.

0: Un bar, on est un bar restaurant, donc le midi on fait à manger. Ah. Et ce qui est plus important, nous on a une jolie terrasse sur une très belle place à la Croix-Rousse, donc à Lyon.
1: Ouais.
0: On a un petit terrain de pétanque et le soir on fait des planches.
1: Ah. Voilà. Pas mal ça.
0: Et puis on fait karaoké une semaine sur deux, tous les vendredis une semaine sur deux.
1: C'est bien ça.
2: On peut jouer à la pétanque et chanter au petit
1: coin. On peut chanter.
0: Ah oui, mais il faut venir chanter avec nous.
1: Ah mais c'est mais je trouve ça marrant, moi je trouve ça mignon. Les planches, il y a quoi dessus? Qu'est-ce qu'on a? On a du saucisson.
0: On a des planches charcuterie, les traditionnelles. Sinon, on fait des planches méditerranéennes. C'est différentes sortes de samosa. On fait du camembert rôti, des assiettes de frites. On fait des burgers.
3: Heureusement qu'ils ne sont pas à côté de la radio.
2: Hein. Hey, je te jure.
1: Hein. Franchement, vous mettriez le petit coin à côté de la radio. Il a raison, je serai chez vous tous les midis.
2: Ah, mais on ferait l'émission là-bas.
0: Avec plaisir. Vous ne pouvez pas déménager, non?
1: Il faudrait qu'on leur en parle. Mais vous savez, on n'arrive déjà pas à emménager.
4: Oui.
1: Parce que moi, mon bureau, je l'attends depuis un an. Donc, si en plus je leur demande de déménager, je pense que ça va être un peu compliqué. Donc,
5: Les messieurs qui sont là, ils sont, les messieurs ou les mesdames, ils sont au café ou ils sont à quoi?
1: Qu'est-ce qu'ils boivent?
0: Au café, ils sont au café.
1: Non mais parce qu'ils pourraient prendre un petit blanc et une petite bière, ça arrive.
0: Alors je sais pas s'ils veulent prendre une petite bière ou un
1: petit blanc. Non, ne les poussons pas à la consommation.
0: Ils sont plutôt au café.
1: Eh ben vous allez leur dire qu'on leur offre la prochaine tournée, elle est pour nous.
0: D'accord, et ben vous avez le café qui est offert de Coé.
1: Voilà.
0: C'est
1: entendu.
0: Ah
1: oui.
0: Pardon ?
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3: Ça s'entend bien qu'ils sont au petit coin, ça résonne.
1: Ah, voilà.
0: Et ben,
1: c'est pour nous, ils peuvent prendre le café. Est-ce que vous avez pas dit sur quelle place vous êtes dans Lyon ?
0: On est sur la place du Commandant Arnaud.
1: D'accord.
0: Voilà, place à Lyon. Voilà.
1: Place on du Commandant.
0: Et on est juste en face et on a une superbe terrasse.
1: Voilà. Où on peut faire pétanque. Et il y a des planches.
3: Si vous faites les planches.
1: Et il y a du karaoké. Et j'ai tout retenu.
0: Voilà. Amina. Planche et karaoké.
1: Amina, je vous fais un gros bisou. J'espère à bientôt.
0: Bah merci Coé. Moi aussi, je vous fais un gros bisou. Et merci à toute l'équipe.
1: Bah vous êtes gentil.
2: À bientôt.
1: À bientôt. On se revoit au petit coin.
0: Ah bah oui, avec grand plaisir.
1: Allez, bisous.
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0: sur Europe 2 dans toute la France et je voulais vous souhaiter bonne fête, Judith.
1: Bah, merci beaucoup.
0: Parce que c'est aujourd'hui la Saint-Judith.
2: Eh oui.
0: Est-ce qu'il y a beaucoup est-ce qu'il y a beaucoup de gens qui y ont pensé aujourd'hui, ce matin?
1: Pour le moment, ma sœur et ma mère.
0: Ça va, ça va, c'est bien. Ah bah, je suis le troisième. Je suis le troisième.
1: Voilà, c'est ça.
0: Et alors, attendez, parce que j'avais un trait de caractère sur les Judith qui disait que les Judith étaient des femmes volontaires et audacieuses. C'est vrai ou pas?
1: C'est vrai, c'est vrai.
0: Oh, bah, voilà, bah, voilà. Bah, Judith, vous habitez où? Dans quel coin de France?
1: Ballancourt-sur-Essonne.
3: C'est audacieux, ça.
0: C'est dans les.
3: Ça, c'est audacieux.
1: Oui.
0: C'est audacieux. Bon, et vous n'avez pas de personne. Il y a pas de petit chéri qui vous a souhaité bonne fête, rien.
1: Non, alors vous savez, moi, mon chéri, tout ce qui est mari, tout ce qui est anniversaire, fête.
2: Mais la fête, je ne fête à personne.
0: Vous êtes en train de me dire que l'anniversaire, les fêtes et tout ça, c'est pas son truc, il retient pas.
1: Alors, il va le faire, mais heureusement qu'on va dire qu'il y a maman. Heureusement qu'il y a maman des fois.
0: Est-ce que vous n'êtes pas du genre à vous mettre devant lui avec le café en disant aujourd'hui c'est une journée bien spéciale. Ah, aujourd'hui.
1: Non.
0: Bah moi la mienne, elle fait ça. Moi la mienne, vous voyez, quand je l'ai oubliée, elle est à côté de moi, elle fait ah, ça va être une belle journée aujourd'hui, hein, parce que c'est quand même une belle journée aujourd'hui. Hein. Aujourd'hui, c'est une belle journée. Là, je me dis, j'ai oublié un truc. Je suis sûr que j'ai oublié un truc.
1: Bah, j'en prendrai note pour l'année prochaine.
0: Voilà, mais
1: pour toute cette année.
0: Hein, Judith, nous les garçons, c'est pas qu'on n'y pense pas, c'est que on n'y pense pas.
3: Bon, on a déjà du mal à retenir l'anniversaire, alors la fête.
0: Alors pour la peine, Judith.
4: Elle fait quoi dans la vie, Judith?
0: Faites quoi dans la vie, Judith? C'est vrai, c'est une question.
1: Je suis préparatrice de commandes.
0: Bon, ça va pas nous aider pour la chanson.
2: Non.
0: Parce qu'on a une chanson, Judith, mais comme on fait une chanson avec des rimes, je vous explique.

Europe 2 Pop Radio, et voilà une nouvelle journée qui démarre avec Coé sur Europe 2, le Before jusqu'à 7h, 7h-11h, toute l'équipe sera là pour leur retour en direct, 7h-11h et 15h30-18h, ça c'est la bonne nouvelle. A tout de suite sur Europe 2, c'est l'heure de l'actu, les 6h30.

0: soir et cette nuit, provoquant des départs de feu, des inondations, des chutes d'arbres, 7500 foyers privés de courant. Des axes de circulation sont coupés. La fin d'un faux suspense, Raphaël Glucksmann, le leader de Place Publique, a officialisé sa candidature à la présidentielle de 2027 hier. Il est crédité d'environ 10% d'intention de vote. L'eurodéputé de 46 ans se présente à gauche comme l'alternative à Jean-Luc Mélenchon. Mais Raphaël Glucksmann passera par la case primaire mi-octobre. La Ligue 1 de foot, match nul entre le PSG et Rennes 2-2. Hier, Monaco a battu le Havre 1-0. Lille s'est imposé 2-0 à Angers. Et puis 3 matchs, 3 défaites et la dernière place du classement. En Ligue 2, rien ne va pour les Canaries, battus par Rodez 5-2. Et prochain match, samedi à Guingamp.
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0: C'est orageux aujourd'hui, les températures avoisineront les 30 degrés cet après-midi. Le département sera en vigilance jaune aux orages une partie de la journée, comptez 16 à 18 degrés en ce moment. Dans les rues de Nantes, Écouéron, Saint-Joseph-de-Porterie, pas mal de vent dans la journée. Vent d'est à nord-est avec des rafales à 35 km/h. Il fera meilleur demain et un temps incertain à partir de mercredi.

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2: J'ai compilé les meilleures questions de notre micro-trotteur préféré.
3: Ah bah oui.
2: S'appelle Micro de Bretagne. Alors, il a le micro, il a le téléphone, mais il a ni les mots, ni les questions, ni les

0: Encore assez bien courageux pour aller dans le feu. Après, tu sais, après beaucoup d'exercices, hein, quand même. T'en en parles. Moi, j'ai déjà fait des trucs pire que ça. Donc, est-ce que t'es vraiment motivé à ce point?
1: Mon gars, ça va être long là.
2: Mon gars, l'interview, quoi.
1: Et la réponse était oui.
2: Oui.
1: Mais vous imaginez.
3: Qu'est-ce que tu veux répondre d'autre?
1: Vous imaginez si Nico, c'était comme ça à la Starac?
4: Bonsoir à tous. Bienvenue au château de Damary-les-Lys. Est-ce que vous avez envie de savoir l'alphabet dans les élèves et surtout, est-ce que vous êtes allez-vous bien? C'est bientôt, dans un instant de la Star Academy de la télé à vous, que si vous le savez peut-être.
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3: Qui mange des œufs dans cette équipe?
4: Moi.
5: Moi.
3: Bah,
5: moi
3: c'est aussi, la, ouais. Alors, c'est la grande mode. Hein. Tu peux pas faire une page d'Instagram sans voir une recette hyper protéinée. Il y a deux trucs. J'ai l'impression que la nourriture ne se fait qu'à partir de ça. Skyr et les œufs.
1: Ouais. Bah parce qu'en fait, c'est plein de protéines, c'est pas gras et c'est pas cher.
3: Et surtout, on a dédiabolisé les œufs. Ouais. Parce qu'il y a eu tout un délire à un moment donné. On disait c'est très mauvais, faut manger que le blanc. Ça donne du cholestérol. Donc les gens se sont embêtés à manger une omelette au blanc d'œuf. Je sais pas si vous avez déjà mangé, c'est infect.
1: Ah ouais.
3: Infect, une omelette au blanc.

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2: Télévision. On est remonté loin. On est remonté en quelle année, mon petit Corentin?
3: En 1975.
2: Alors, 1975, à la télévision, il y avait beaucoup, beaucoup de micro-trottoirs. Les télés découvraient un peu les micro-trottoirs et allaient se battre.

0: beaucoup, beaucoup de micro-trottoirs. Les télés découvraient un peu les micro-trottoirs et allaient se balader dans la rue pour faire parfois des micro-trottes étonnants sur un petit peu tout et n'importe quoi. Là, c'est bien précis, Stouf. Attention, qu'est-ce qu'une femme ? Question qui est posée à l'époque. Et pourtant, il y avait déjà des ligues féministes à l'époque. C'était pour ça qu'il y avait déjà ces questions qui étaient posées. Alors, d'abord, question posée aux femmes.
1: C'est d'abord être obligée de me plier à des exigences. Être femme, c'est ce que je suis. Vous avez toute une liste de questions comme ça ?
2: Non.
1: Parce que je trouve pas que ça soit spécialement intelligent comme...
0: En fait, si.
3: Elle n'avait pas compris le sens de la question.
0: Alors, pour qu'une femme soit heureuse, d'après cette dame, ça ne dépend pas que d'elle.
4: Le bonheur des femmes dépend des hommes. C'est très très simple.
3: Stouf, qu'est-ce que t'en penses? T'as 10 secondes de parole et après tu te tais. Hein, on ne veut plus t'entendre.
5: Moi, je l'ai laissé un ancien temps pour ces dames-là.
0: Je pense qu'il ne faut pas essayer de comprendre. Il y a aussi cette dame très réaliste sur la place des femmes par rapport aux hommes.
6: La femme n'a pas tous les avantages qu'un homme a. Elle a dans son travail, par exemple, souvent une journée chargée, parce que non seulement elle travaille à l'extérieur, mais elle travaille chez elle également, alors que l'homme, lorsqu'il arrive chez lui, en principe, il se met les pieds sous la table.
0: Alors, je ne suis pas d'accord, ce n'est pas toujours le cas.
5: Ah, c'est encore le cas quand même.
3: Ça a bien changé.
5: Mais les femmes au travail, on n'est toujours pas au niveau des hommes. Excuse-moi, en radio, elles sont où les femmes, par exemple, tu vois?
7: C'est vrai qu'elles sont où les femmes?
5: Excusez-moi, mais vous ne pouvez pas dire le contraire.
0: Je suis d'accord, ce n'est pas ce que je veux dire. Je veux dire qu'aujourd'hui, beaucoup d'hommes se sont mis à la tâche ménagère.
5: Évidemment.
0: Qu'à l'époque, ils foutaient vraiment rien. Ils arrivaient, ils tendaient la main, la madame, elle mettait un verre dedans.
3: Où elle est ma bière?
5: Oui, mais quand elle dit qu'au travail, et qu'après, il y a encore une charge, on rentre, il y a encore les enfants, il y a les
0: enfants,
5: il y a la maison, il y a le ménage.
3: Tu sers un whisky à ton homme quand tu rentres du travail?
5: Bah non, il boit pas d'alcool.
0: Tu lui sers son banga?

0: Et je pense que même en silence, il y a des femmes qui font avancer la condition féminine, même celles qui ne sont pas connues à l'heure actuelle. Bon. Mais je pense qu'on n'est pas arrivé encore à une égalité, non ?
1: C'est vrai, c'est vrai, c'est vrai. Ça va mieux, c'est pas fait. Alors, et puis ils ont posé la question aux hommes. Alors,
2: allez, stouf.
1: Vous allez entendre ce gars. Au début, il part bien. Puis bon.
3: Bah, c'est une créature que le, comment dirais-je, le bon Dieu a fait, soi-disant, quoi. Puisqu'il faut croire au bon Dieu. Hein. Et puis, c'est une source de reproduction.

0: moment, elle a une période, on ne sait plus si elle est de bonne humeur, de mauvaise humeur. Le matin, moi, je me lève avec un sourire. Ma femme, elle a un sourire. Et des fois, elle n'a pas du tout. Je trouve, c'est agressif, une femme.
1: Ah, voilà. Alors, calme-toi,
2: Sauve. Il y a des hommes qui se lèvent le matin qui n'ont pas le sourire non plus.
1: Et
2: pardon,
1: puis, ils ont croisé le pire de tous. Bon, bah là, il n'y a rien à garder.
3: Avec tous les appareils ménagers dont elles disposent aujourd'hui, les femmes n'ont vraiment pas de quoi se plaindre.
1: C'était en 1975. Cette machine à laver vedette fera le bonheur de Madame Stéphanie. Madame Stéphanie, vous rentrez du travail accompli grâce à cet aspirateur Rovinta, un sac changeable. Vous pouvez donc faire l'intégralité. Il vous restera du temps pour amener un whisky à votre chéri.
2: J'espère que leur progéniture a fini dans des sopalins, ces messieurs.
4: Stouff, mon petit, allez me faire un café.
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0: Je vous préviens, ça y est, nous sommes de retour. Nous sommes là aujourd'hui. Et alors, je vais vous dire.
1: Ça commence.
0: Alors là, c'est là où on voit Papy fait de la résistance, les gars. Parce qu'on est revenu de vacances, moyennement frais, moyennement bronzé, moyennement ce que vous voulez. Et on s'est retrouvé devant nos écrans d'ordinateur. Et là, il y a un truc écrit. Et ça va vous arriver à vous tous et vous toutes qui nous écoutez, qui allez revenir au bureau. Il y a un truc qui est écrit mot de passe. Et là, tu dis, merde!
1: Ah bah moi, il n'y a plus mon compte.
0: C'est quoi mon mot de passe?
2: Si vous avez suivi nos vidéos, celles de Scoof, j'ai déjà eu un problème la semaine dernière en arrivant au bureau. Et alors là, donc, il est confronté au même aujourd'hui. Et sauf que moi, j'en ai un autre là, c'est que j'ai perdu mon mot de passe Google. C'est pire.
0: Ouais. Bon, écoutez.
3: Je vais faire un documentaire.
0: J'explique. Nous avons eu une bonne idée de reprendre avant tout.

blanche, une crise politique. Presse Océan est consacré un article ce matin. Les Insoumis dénoncent des expulsions sans solution. Margot Metcourt du mouvement politique des Verts Populaires est sur la même longueur d'onde, tout comme une partie des écologistes. À droite, le chef de file de l'opposition, Foulque Chambardelot, salue le courage du préfet qui exécute enfin des décisions de justice. Autre sujet de tension, les gens du voyage. Une centaine de caravanes ont été installées dans le champ d'un agriculteur à Orvault. Hier, une demande d'expulsion va être déposée. Ivre et sans permis, un jeune homme de 25 ans a été arrêté dans la nuit de samedi à dimanche après une course-poursuite avec la police.

0: Mais non.
1: Si.
0: Mais non. Fait. Auvergne, Savoie, Italie, Fréjus, Bourgogne,
1: Gouvieux.
2: T'as le Tour de France.
3: Et tout ça en 307
0: Non.
2: Ah. À vélo.
3: Parce que là, quand même.
1: Non. Sinon, il aurait juste fait Gouvieux.
3: Là, c'est le Tour de France de, de l'empreinte carbone. Les gens, ils suivaient un nuage. Il y avait les feux de forêt et la 307 de Piètre. Et regardez, il dit oh, il est en train de passer par là, lui.
2: C'est un feu en Italie.
3: Mon petit Corentin, la 307 de Piètre. Il est parti où, celui-là?
2: Moi, Bretagne et Canaries, en famille.
3: Très bien.
2: Avec mon fils aussi.
3: Deux salles, deux ambiances.
2: Exactement. Ah non, il a fait très chaud en Bretagne.
3: Ah oui, mais j'en doute pas.
2: Comme dans toute la France.
3: Et là, les Canaries, il y avait quoi?
2: Des Canaries, non. Il faisait beau. Moi, j'étais avec mes parents et mon fils, donc on a kiffé tous ensemble une semaine, là, nickel.
3: Ma petite Stouffinette, qu'est-ce qu'elle a fait de beau?
4: Luberon. Perpignan aussi, un petit peu.
0: Ah. Intéressé dans les domaines.
3: J'ai dit à Stouff la semaine dernière, j'ai pas compris. Vous savez que quand vous rentrez de vacances, il y a une espèce de mode qui consiste à mettre toutes ces photos mise bout à bout sur le mur de son Insta. Tu sais, tu mets une musique et tu sélectionnes les plus belles photos qui représentent en gros ce que tu as vécu cet été.
4: Ah oui, c'est ce que tu vas me dire.
3: Et ben, je disais à Stouff, ce qui est fou, c'est qu'elle a mis évidemment elle, son fils, ses enfants, les paysages et une fromagerie. C'est-à-dire qu'il y a un moment, tu vois passer ces photos et tu te dis, elle a quand même mis une fromagerie avec marqué le spécialiste du comté.
4: Oui, amour, gloire et comté, c'était ça. Ouais, j'ai adoré.
2: Comme ça, on n'allait pas voir, quoi. Alors qu'on a tous
4: notre plus. Ah, le fromage, c'est la vie, c'est pour ça.
3: On embrasse tous les journalistes de France qui se réveillent tous les matins et qui font l'actu de votre région un peu partout avec Europe 2. Comment va notre journaliste? Il est parti où?
5: Mais ça va, je suis parti en Normandie, puis surtout en Grèce. C'était chill, quoi.
3: D'accord.
5: Voilà. Chill.
3: D'accord, c'était bien, la Grèce.
5: Sur l'île d'Amorgos, c'est une petite île qui est trop cool où il n'y a personne.
3: Ouais, bah ça doit être sympa.
5: Tu glandes.
0: Mais genre personne.
5: Ah non, mais pas grand monde, ouais.
3: Tu l'as bien vendu.
5: C'est pas Mykonos, quoi.
3: D'accord. Et alors, Vito?
6: Moi, j'étais en Espagne. Chez ma mère d'abord et après ensuite à Minorque.
3: Eh ben on est très heureux d'être avec vous. Et très heureux. Qu'est-ce que j'ai fait moi? Turquie avec pas mal de copains.
0: J'ai même pas de cheveux alors.
3: Comment?
0: Même pas de cheveux en retour.
3: Eh non.
2: Et t'as hésité ou quoi?
3: Non, bien sûr que non. Non, je suis bien comme ça.
2: Salut, c'est Seb.
3: Chauffe un jour, chauffe toujours. Croyez-moi, j'ai pris l'habitude. C'est pas maintenant que ça va changer. Et puis après dans le sud, voilà, pareil avec la famille, les amis. C'était très bien. Il a fait chaud cet été partout en France, mais il a fait chaud. Même il y a eu des feux de forêt à côté du Touquet.
0: Mais au Pas-de-Calais, dans le Pas-de-Calais.
3: Ouais. Tu le crois, ça? Moi, j'ai mis des années, des fois, avant de réussir à faire un barbecue.
0: C'est ça.
3: Avec 8 tonnes de zip, je jetais du zip sur mon barbecue. Il prenait pas, je suis obligé de souffler dessus. Et là, les gars, ils mettaient une étincelle. Ils ont réussi à mettre le feu dans les dunes. Ouais. Du côté d'Ardelot, ce qui est quand même assez dingue.
6: Il y a de l'eau en plus dedans, dans le nom.
3: Dans Ardelot, il y a l'eau. Et même dans Belgique, il y a eu des feux de forêt.
5: Ouais, 3000 hectares à brûler.
3: C'est le monde à l'envers, c'est quand même incroyable. Bon, en tout cas, dans l'émission, d'ici quelques minutes, il y aura Offenbach et Starcellor. C'est ce que vous allez entendre, les champions du monde de l'actu. La question que vous vous posez, si vous partez en voiture, là, en ce moment, en train de rouler, c'est peut-être la reprise pour vous. Est-ce qu'il n'y a pas une astuce pour ne pas payer le péage? C'est on est tenté des fois.
0: Ah oui.
3: Tenté. Il y a des gens qui disent que le pouce-pouce, ça marche bien. De taper
6: ça coûte surtout une fortune pour descendre dans le sud, enfin vous remonter dans le nord quand tu viens du sud. C'est horrible.
3: Alors y a-t-il une technique sans se faire gauler? Je vous le dirai dans un instant, mais je vous le dis tout de suite. La réponse est non, bien sûr. La France qui bosse et qui se lève tôt. Une viticultrice tout à l'heure. Elle nous dira, tiens, le raisin, s'il est plus petit, plus gros cette année, comment il va être?
6: Ils sont en plein dedans, les vendanges, ça commence là.
3: Et à mon avis, avec les chaleurs qu'il a fait, ça

0: dans les écrans.
1: On essuie les plats.
2: À l'internet. Hein.
0: Moi, je vais envoyer un fax à l'internet, ça veut dire que ça va mal se passer. Et enfin, champion du jour, c'est un couple de malgaches. Ils se baladaient en forêt déguisés en chèvre. Ne me demandez pas pourquoi. Ne me demandez pas pourquoi, on n'est pas au courant.
1: Ça fait
0: de tout.
1: Beaucoup d'infos là.
0: Ah, un couple de malgaches déguisés en chèvre, c'est vrai que c'est pas le rapport. Se croyant à l'abri des regards, ils se sont dit tiens, on va avoir des rapports sexuels, ce qui ne gênera personne puisqu'on est déguisé en
3: chèvre.
0: Sauf que, passé par là, des chasseurs qui leur ont tiré dans le cul, les prenant pour 10 gibiers, les victimes ont été transportées d'urgence.

0: sur la plage, oui, il y en a qui font des jolis châteaux de sable.
1: Et d'autres, des vieux pâtés de sable tout pourris.
0: Je vous laisse deviner dans quelle catégorie se situe l'équipe de Coé.
1: Et c'est pas les boules les plus brillantes du terrain de pétanque non plus, hein.
2: Eh oui, on peut pas être bon partout.
1: Faites-nous marrer, là, vous êtes au top.
0: Oh. 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
3: Ça va, on fait ce qu'on peut. Kungs arrive. C'est Europe 2 que vous écoutez, bonjour. Tous les matins, nous sommes là pour vous faire passer une belle journée. On salue les autres radios qui n'ont pas encore démarré. Les nuls. Ah là là, et c'est là qu'on les nique. Mais oui, mais oui. Bien sûr, les gens, ils se réveillent. Ils zappent et tout, ils disent « Oh là là, tu vois. »
4: Ils sont encore en train de parler de la Coupe du Monde.
3: Ils ont l'air sympas et les autres, ils sont pas rentrés. Et bam,
4: voilà.
3: Et bam, ils ne voient pas venir. Mais voilà, mais c'est ça qui est bon. Toute l'équipe est là et nous sommes là tous les après-midi en même temps avec tout le monde. Qu'est-ce qu'il y a, Stouf?
5: Ils nous sentent dans leur nuque, là.
6: Ouais. J'en ai là. Tu sens ma respiration.
3: C'est vrai, c'est très pervers ce que je viens de faire.
7: Oui, c'est ce que j'allais dire.
3: Ah, je ne me vois pas dire ça à un animateur radio. Tu me sens dans ta nuque, là. Oh, c'est horrible. Dans un instant, nous aurons le son des réseaux. Ne ratez pas le grand tonton cornichon. Si vous avez raté un petit peu les réseaux sociaux et que vous avez raté la grande mode de la baby shower maintenant, vous
8: savez, c'est ça.
3: Le rose et le bleu. Alors là, c'est une famille qui défile à la queue leu-leu. Une famille du Nord, hein, à la queue leu-leu en disant je parie que c'est une fille, je parie que c'est un garçon.
8: C'est ça.
3: Parce que là, tout va bien. Alors déjà, la famille, ils sont 1830. Ça ne s'arrête jamais.
8: Il y a 14 marraines.
3: Mais on va vous faire écouter tout ça dans un instant. Et alors, petit bonus dans le son des réseaux tout à l'heure, nous vous lirons les commentaires des gens.
8: Okay.
3: Parfois, les commentaires peuvent être violents.
7: Méchants, où est-ce que j'allais dire?
4: Oui, c'est drôle.
7: On
3: vous a choisi les drôles.
7: Ah, d'accord.
3: On n'a pas choisi les méchants. Oh, vous savez, madame, la méchanceté ne passera pas par nous.
7: Ah, non.
3: Oh, mange pas de ce pain-là, nous, le karma. Tu veux te retrouver en biquette avec des chasseurs qui tirent dans le cul?
7: Non, j'avais pas cette idée-là, d'ailleurs.
3: Eh bien, faut être sympa. Voilà, madame. Tiens, prends du chabichou. Nous aurons dans un instant aussi le son des... qu'est-ce qu'on aura? On aura la compile qui arrivera dans un instant, qui est la compile des vacances dans la France. Qui bosse et qui se lève tôt, 7h22, lundi 30... On est combien?
7: 24.
3: Oh, bon, je ne recommence pas à 24 août. Hein.
7: Mais si, on est
3: le 24.
4: On est encore au mois d'août,
3: Vous m'avez menti. Je croyais qu'on était le 31. Je reprends la 16. Nous sommes le 24 août. C'est pas normal de reprendre un 24 août.
7: Ah, je t'ai mis en petit, il faut que je te le mette.
3: Moi, vous savez, je suis né feignant. Hein. À l'école, moi, j'aimais les vacances. Vous le dites tout de suite. Hein. Travailler un 24 août, c'est pas normal. Caroline est viticultrice. Ça va, ma petite Caroline?
8: Elle doit bosser.
9: Ça va bien, bonjour.
3: Bonjour. Alors, tu es viticultrice où, ma petite chérie? Alors, déjà, attends.

0: Il y a du volume, mais il n'y a pas de poids.
1: On a sorti une caisse sur 14 hectares.
2: Une mignonnette. Une pop. C'est des petits, là. Profitez-en, on n'en a qu'une. Hein. Vraiment.
3: Je veux pas une cirrhose et le diabète.
2: Caroline. Ah oui, ton taux de sucre. Bah, il monte d'un coup. Comment appelle-t-on les branches qui vont fournir les fruits sur la vigne? Mm-hmm. Le sarment, le sarmon ou le sermondois?
0: Le sarment.
2: Le sarment, je savais même pas.
1: Eh oui, le sarment.
2: Bonne réponse. Qu'obtient-on en mélangeant du vin blanc et du vin rouge? Mm-hmm. Du rosé, ah. Du vin dégueulasse ou la ripette?
0: Du rosé. Et il n'y a qu'en Champagne qu'on a le droit de faire ça.
1: Ah bon? Mais non, le rosé, il n'est pas fait à base de blanc et de rouge. C'est une connerie, ça.
0: Pas forcément.
2: Ah ben, je sais pas, Piette, là, tu me dis un truc, tu sais, moi, j'arrive à l'arrivée, je suis pas à la conception. Ouais,
3: hein. Moi, je bois, moi.
2: Te cache pas que...
1: Mais non, mais t'obtiens pas du rosé en mélangeant du blanc et du rouge?
2: Bah, je sais pas.
1: Madame.
2: Visiblement, si. En Champagne, si.
3: Voilà. D'accord.
1: Ah oui, parce que non. J'ai discuté avec un viticulteur, il m'a dit, bah non, il est con, lui.
2: Bon, attends, là.
1: C'est ce qu'il m'a répondu.
2: Dernière question. Lequel de ces cépages n'existe pas? Le pinot noir, le pinot gris ou le pinot cul?
0: Pardon, la troisième réponse.
2: Le pinot cul, bien sûr. Bien sûr. En tout cas, pas dans le vin.
1: Voilà.
2: Voilà. On en a fait des films, mais ça se voit pas. Je te fais un gros bisou, en tout cas. Je t'embrasse, Caroline. On embrasse tous les viticulteurs et tous les gens qui ont bossé, qui ont eu tellement chaud. Là, les orages, vous avez eu des gros orages ou pas encore, vous?
0: Non, nous, pour l'instant, il fait beau.
2: Allez, profite. Et t'embrasse tout le monde et tous ceux qui sont en train de faire la récolte. Bisous, ma belle. Bisous, bisous.
0: Allez, à bientôt.
2: Bisous, embrasse.
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2: Bonjour, je m'appelle Coé. Nous sommes sur Europe 2. Vous ne rêvez pas, nous sommes de retour. Et si tu retournes au lit, c'est que t'as rien compris.

0: Dans un instant, baby shower. Alors, c'est une fille ou c'est un garçon? Restez avec nous, ce sera le son des réseaux du jour. La villa des animateurs aujourd'hui, juste avant 8h, vous aurez le retour également des vacances des personnalités. Nous saurons un petit peu comment ça s'est passé pour François Hollande, Patrick Sébastien. Ah, il m'a manqué lui. Et Jean-Pierre Foucault, tout ça dans un instant. Bonjour, 7h30, les news, la météo, c'est Europe 2 et c'est le retour.
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2: Bonjour, le ciel est bien gris en ce moment à Nantes. Un temps orageux aujourd'hui, la météo dans un instant. Abîmée, la passerelle de Kawamata menant à l'observatoire de Lavaux-sur-Loire doit être détruite sur ordre du voyage à Nantes. Mais des citoyens ne voient pas les choses pareilles. Ils prévoient une manif sur place samedi pour sauvegarder cette passerelle. Une pétition a recueilli plus de 3000 signatures. Si vous ne l'avez pas encore vu, une idée sortie cette dernière semaine de vacances scolaires au parc des expos de Nantes, House of Banksy. Près de 200 œuvres présentées, 95% sont des reproductions. Les originales ont été effacées. Banksy, artiste de street art dont l'identité reste secrète. Sarah, traductrice de Virginia Jean, la commissaire de l'expo.
3: C'est le plus connu des inconnus. Il est assez incroyable puisqu'il utilise juste des pochoirs et avec des œuvres qu'il peut faire très rapidement, il arrive à transmettre et à

0: manquer cet été.
1: C'est gentil, ça.
0: Et donc oui, effectivement, je confirme, il y a bien des blancs en neige non cuits dans le tiramisu. Parce que voilà, c'est la crème mascarpone est à base donc de mascarpone et d'œufs blancs battus. Et donc oui. Voilà, sur ce, passez une bonne journée.
2: Merci madame, un gros bisou.
3: Et oui monsieur Coué, la mensonge prend l'ascenseur mais la vérité prend l'escalier.
2: Ben vous savez monsieur, moi c'est comme le rosé qu'on dit tout à l'heure, moi ce qui m'intéresse c'est la finalité.
4: Voilà.
2: Moi quand je vois David Copperfield qui vole ou Santa qui joue du piano dans les airs, je m'en fous de savoir si elle est accrochée à des câbles. Je regarde la magie.
3: Oui, oui.

0: je t'ai vu en train de faire.
1: Non, de bronzer, mais non, un 10-50.
0: J'ai vu une photo de toi là, dans la piscine en mode je flotte.
1: Un 10-50.
2: Un 10-50. Oh, donc t'as pourri la piscine, quoi. Avec ta crème. Là.
0: Un 10-50, c'est comme un 6-7, mais plus. 10-50. D'accord, ok. Pietre.
2: Ça va, super.
0: C'était bien les vacances.
2: Ouais, c'était bien, c'était avec maman quoi.
3: Ouais. Bah oui, mais c'était top.
1: Ça veut dire quoi ça?
2: Ça veut dire que 15 jours c'est bien quoi. Pas plus.
0: Avec maman, c'est sa femme. Ouais, ouais, ouais. Et là, t'as tous les mecs qui sont en voiture, ils font hey, je fais de quoi il parle.
4: L'été prochain, un week-end, bah, j'aime bien.
1: On dit ça alors qu'il l'aime, ça.
2: Ouais, mais j'étais content de revenir quand même.
0: Mon petit Corentin.
3: Moi, c'était nickel, parfait, avec je le suis reposé.
0: Ouais. Eh bien, Vito est heureux aussi. Eh bien, ça y est.
1: Faudra qu'on en parle des gosses d'ailleurs.
0: C'est la rentrée. Et le pire, on parlera qu'on parle des gosses des autres. C'est la rentrée, fini les vacances. Vous êtes peut-être sur le chemin du retour ou en train de prendre vos derniers jours. Nous sommes là, ça y est, nous sommes rentrés. Voici donc la compile du retour des vacances. D'ailleurs, ce que tu as dit à ton réveil ce matin quand il a sonné.
5: Ah, tu pouvais fermer ta gueule, je veux repartir en vacances.
0: Ce que tu dis à ton bronzage en te regardant dans le miroir.
3: Ne me quitte pas. Il est déjà parti là.
2: C'est,
3: ouais,
2: ouais. C'est fou hein.
0: C'est quoi?
2: Tu t'embêtes pendant 3 semaines à te faire un truc, un mois à te faire un truc, et puis en 3 jours le truc il est parti.
0: Mais même des fois tu le perds dans le train. Oui, des fois tu perds pas ta valise, mais t'as perdu ton bronzage.
4: Il te dit au revoir sur le quai.
0: Franchement, tu reviens à Lille ou à Poitiers, tu dis je sais ce qui est où. Mais il est où mon bronzage? La chanson du célibataire quand il se retrouve tout seul chez lui.
5: C'est un amour de vacances, une histoire sans lendemain.
0: La chanson des vacances de Stouff dans Le Beuron.
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0: belle réussite dans
2: ta grande piscine.
0: La chanson des vacances de Pietre en Italie.

0: bien résumé.
1: La chanson des vacances de Corentin, qui était aux Canaries et en Bretagne.
2: 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Du coup, je vais négo un nouveau contrat.

0: les vacances. 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
2: Toute l'équipe est là, salut, nous sommes de retour et on vous embrasse. Vous tous qui nous écoutez dans la voiture, peut-être déjà qui avez repris ou qui n'avez pas eu de vacances, il y en a aussi beaucoup qui n'ont pas de vacances. J'embrasse tous celles et toutes ceux qui nous écoutent dans le monde entier, en Belgique, notamment en Suisse, avec l'appli Europe 2. Merci, merci, merci d'être là. Le retour s'en fait, on est sur les réseaux aussi, on a ce matin, on est sur un ou deux
3: On est sur tous sauf Facebook.
2: Voilà, tous sauf Facebook, parce que pareil, ils n'avaient pas les codes. Donc,
4: vous avez oublié le mot de passe.
5: Ah, ouais, c'est ça
2: c'est un truc dans le même genre.
4: Par Internet.
2: La vidéo de la rentrée, c'est une famille. Alors eux, ils m'ont fait mon été. Hein. Ouais. Qui défile devant une caméra, vous les avez peut-être vus passer dans les suggestions, dans les pour vous, sur une baby shower. Alors ils sont à la queue leu-leu, les uns derrière les autres, et ils disent alors fille ou garçon. Alors

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11: Je vous dis tout de suite, c'est dommage. C'est dommage, j'essayais, c'est impossible. J'ai une scoliose, monsieur.
10: Ah ouais, bah là, oui, je ne peux pas faire ça.
11: Chiropracteur directement. Dans un instant, restez avec nous. C'est ce que vous allez entendre sur Europe 2, les Black Eyed Peas. Aucune autre radio ne vous réveille comme ça. Merci pour tous les gentils messages que vous nous envoyez sur tous les réseaux, sur mon Insta, mon alors le Facebook. Vous pouvez nous envoyer des messages, mais on n'arrive pas.

0: C'est la question.
1: Pas faux.
0: Ah bon ?
1: Écoutez, figurez-vous qu'on s'est pris le bec avec ma femme et du coup, j'ai passé l'été à courir après des filles.
2: Mais non.
0: Oh, ça a donné quoi ?
1: Vous savez, mon chien court après toutes les voitures et même si parfois il arrive à les atteindre, c'est pas pour autant qu'il se met au volant. Donc vous avez votre réponse.
0: D'accord.
1: Oublions cet échec estival et surtout tout de suite à qui veut gagner les biens. Et voici la question. Quel a été le hit de l'été ?
2: Oula, ah,
3: ah,
2: ah,
3: ouais. Ah, il y en a plein.
1: Proposition A, le titre Saveur Bacon.

0: y en a plein.
1: Ouais. Proposition A, le titre Saveur Bacon. Proposition B, les Magic System. Oh non, on les a pas vus.
2: Ah non, on les a pas vus, c'est vrai.
1: Réponse C, Kinvey. Hein, toujours pas. Réponse D, Kinvey, hein, 2027, Inch'Allah.
2: Bah, ouais. Facile, là.
3: C'est facile, hein, du coup.
4: Ah bon, on embrasse Kinvey au passage, mais je vais répondre la A et c'est mon dernier mot, Jean-Pierre.
1: Saveur Bacon, c'est votre proposition suspense insoutenable, tellement insoutenable que toutes les autres radios diffusent actuellement Europe 2.
2: Salut.
1: Est-ce la bonne réponse? C'est la bonne réponse. Yeah. Pour la peine, on va se le remettre, le saveur bacon. Bravo! Bravo à vous tous les amis, la saison commence bien, je vous la souhaite bien bonne comme Miss Picardie 1967.
2: On n'a plus le droit de dire ça.
1: Non. 67, on pouvait le dire. C'est vrai que je l'ai vu, maintenant on ne peut plus le dire.
4: Doucement Jean-Pierre, doucement, mais merci et à bientôt. On a un ancien président avec nous maintenant, c'est Monsieur François Hollande, bonjour.
5: Oui, bonjour à tous.
2: Oula, oula, ah,
5: c'est pas possible ce truc.
4: Qu'est-ce qui se passe, Monsieur Hollande? C'est quoi ce bruit?
5: C'est mon slip de bain. Ah. Oui, je n'arrive plus à l'enlever puisque depuis mi-juillet.
2: Ah mince.
4: Ah oui, d'accord.
5: Oui, je vous explique, j'ai fait un bras zéro chez Pietre.
1: Oh, ouais. Maman.
5: Sauf qu'après, je me suis baigné. Vous voyez, ça a séché sous mon bidou et, depuis le plastique a collé.
2: Ah, oui.
5: Trop de maman.
1: Oui.
4: Vous avez trop mangé, quoi. Oui, en fait, c'est ça.
5: Je veux dire, en même temps, Madame Stouff, il y avait de la côte de bœuf. Maman. Il y avait des gambas flambées au ricard.
1: Super maman.
5: Et également des légumes.
4: Ah, c'est bien ça.
5: Pas maman.
4: Pourtant, il va falloir en manger si vous voulez retirer votre slip de bain, là, monsieur.
5: Je sais, Madame Stouff.
4: Ah oui, alors.
5: C'est d'ailleurs pour ça que je n'annonce pas encore ma candidature.
4: J'attendais de vous demander. Oui,

0: Luxe.
1: Ça fait moyen en slip qui queen, vous voyez. Vous imaginez, chère française, cher français. Le changement, c'est vrai. Maintenant.
2: Ah oui, bah,
1: non, ça ne fait pas.
2: Non.
1: Allez, je file manger des légumes avec de la mignon.
3: Ah oui, d'accord.
2: Mais non, bah oui, mais non.
3: Courage, monsieur Hollande. Et on va finir avec Patrick Sébastien.
4: Le plus beau, c'est Raymond. Le plus fort, c'est Raymond. Qui fait l'hélicoptère avec sa bistouquette.
0: Ah putain, qu'est-ce que vous m'avez manqué. Ça va,
2: ça faisait longtemps.
0: Ça va, mes lèvres, ça y est.
3: Ça va, vous.
0: Ah ouais, vous êtes en forme, putain.

0: un slip collé. Ouais. Et ben moi, ça fait 2 mois que j'en ai pas mis.
1: Ah bon?
0: Je suis encore au Cap d'Agde.
2: Ah d'accord.
0: Ouais. Ouais, ouais, les grappes à l'air. Allez, viens me vidanger les raisins. Là, là, là, là, là, là. Je vais faire un blanc de bibole. Ah,
3: à moitié morpion.
2: Patrick, c'est pas possible. Sinon, vous avez fait quoi de votre été, Patrick, à part ça?
0: Bah, je te le raconte en chanson.
3: Allez, allez, mec.
4: Tension quand même.
0: J'espère que ça va, vous êtes en forme.
1: Ouais. Ah, il est tôt, Patrick.
0: Oh, ouais, ouais.
1: C'est la rentrée, là.

0: d'habitude. Hein. Allez, je vous embrasse.
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2: Ouais, c'est là, dans un instant, on est de retour, ne bougez pas.
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0: sur mute.
1: Nous aurons les nouvelles de notre président que nous allons appeler dans un instant. Et le loyer, vous m'appelez, vous me laissez un message en envoyant loyer, L-O-Y-Q-R au 7-12-13. Et vous allez peut-être gagner le montant du loyer si je vous appelle et que je vous dis quelle est la seule radio qui paie votre loyer. Vous me répondez. Qu'est-ce qu'il y a, Stouff?
2: Non, tu sais, avant les, avant de reprendre l'antenne la semaine dernière, oui. Pietro nous avait dit quoi sur le petit-déj?
1: Qu'il en prenait à peine un. D'abord, plus rien du tout. Et ce matin, ça s'est négocié. Ouais. Ah, j'en prends qu'un.
3: J'ai mangé un mini un pain au chocolat.
0: Ah!
2: On commence comme ça.
3: Ouais.
4: Demain, il en reste.
1: C'est bon. Demain, c'est deux.
3: Après, voilà. Vous avez vu cette ligne que j'ai là?
1: Ouais. Allez, les news de 8h, bonjour!
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6: Bonjour, le ciel partagé entre nuages et éclaircies en ce moment. Un temps orageux aujourd'hui, le département est en vigilance jaune. 16 sont placés en orange entre l'Allier, la Haute-Garonne et le Var. 7500 foyers sont privés de courant à la suite d'orages hier soir dans les Landes. La météo détaillée dans un instant. À Nantes, l'évacuation de Caen de Rome déclenche une crise politique. Presse Océan y consacre un article. Les Insoumis dénoncent des expulsions sans solution. Margot Metcourt du mouvement politique des Verts populaires est sur la même longueur d'onde, tout comme une partie des écologistes. À droite, le chef de file de l'opposition, Foulque Chambard-Delot, salue le courage du préfet qui exécute enfin des décisions de justice. Autre sujet de tension, les gens du voyage. Une centaine de caravanes ont été installées dans un champ chez un agriculteur hier à Orvault. Une demande d'expulsion va être déposée. Ivre et sans permis, un jeune de 25 ans a été arrêté dans la nuit de samedi à dimanche après une course-poursuite avec la police à près de 100 km/h près du pont de la Tortière à Nantes. Il était aussi positif aux stupéfiants. La présidentielle 2027, Raphaël Glucksmann est candidat. Le leader de Place Publique passera par la primaire organisée par le PS en octobre prochain. Le PS qui tiendra son université d'été à Blois cette fin de semaine. Les soutiens de l'Ukraine se retrouvent à Kiev. Aujourd'hui, la France, le Royaume-Uni, l'Allemagne co-président de cette rencontre le jour du 35e anniversaire de la proclamation de l'indépendance du pays. C'était le 24 août 1991. La guerre avec la Russie dure depuis 4 ans et demi. Les discussions porteront sur le soutien à apporter à l'Ukraine. Le foot, Michel Derzakarian sur la sellette. 3e défaite en 3 matchs ce week-end pour les Canaries. 5-2 contre Rodez à la Beaujoire. L'entraîneur, après le match, a eu des mots durs contre ses joueurs. En hand, le H vainqueur de la finale de l'Europa Cup hier soir face à Montpellier, 39-33. Et en Formule 1, c'est le Britannique Lando Norris qui s'est imposé au Grand Prix des Pays-Bas hier. Enfin, le temps nuageux pour l'instant avec quelques éclaircies et orageux dans la journée. Le département est en alerte jaune et nous aurons près de 30 degrés encore aujourd'hui à Nantes.
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6: Un poids lourd transportant des volailles s'est renversé sur la route au péage de Carquefou ce matin. La conductrice de 21 ans est gravement blessée. La circulation se fait sur une voie. Et des travaux d'entretien de chaussée sur le périph de 21h à 6h du mat. À partir de ce soir, entre la porte de Goulaine et la porte des Sorinières, la route sera fermée. Vous devrez suivre des déviations. 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
1: C'est Europe 2, nous appellerons notre président dans un instant, oui. Ah. Il est de retour au bureau, nous prendrons de ses nouvelles. Ah, ça y est, c'est fini les vacances avec nos sous. Ouais.
2: 10h, la conseil des ministres.
1: Oui. Ben, c'est... Fort de Brigançon, il a dû repartir en prenant le cadre. Mmh. Là, on l'a... la touche personnelle.
3: Ouais, c'est ça.
1: Sans bon, bah, au revoir, Fort de Brigançon. À bientôt. Non mais c'est vrai.
3: Il est obligé de louer un break pour ramener tout le bordel.
4: Ah bah, là, oui.
3: Et le jet ski surtout, je sais pas s'il l'a ramené à l'Elysée.
1: Au revoir. Ça me fout en l'air. Au revoir, le Fort de Brigançon.
5: Il en fera au tout qui est du jet ski.
3: Ouais, c'est pas tellement recommandé, je crois. Hein.
1: Alors, quand t'as pris l'habitude de faire du jet ski en Méditerranée,
5: c'était merde.
1: Ouais. Et que t'as pris l'habitude de voir sous le jet ski, là, d'un seul coup. Non, c'est pas la même chose. Pas pareil. J'ai fait les deux, c'est pas pareil.
5: Non.
1: Nous aurons dans un instant, tiens, on s'écoutera les Black Eyed Peas. On n'avait pas eu le temps juste avant. Nous aurons donc. On va le loyer. Je vais vous appeler peut-être pour le loyer si vous avez envoyé votre message, même pendant tout l'été. On a gardé. Nous aurons tout à l'heure le tuto de Stouff. Oui. Aujourd'hui, vous avez décidé de faire du sport.
5: C'est ça.
1: Il faut vous remettre un petit peu d'aplomb. Là, vous dites, oh là là, vous êtes regardé dans la glace, vous êtes monté sur la balance. Qu'est-ce que c'est que ce cauchemar? Vous avez pris du poids pendant les vacances? T'as perdu, toi, Pierre?
3: Tout l'inverse. Moi, j'ai fait beaucoup de sport et je me suis
1: Corentin.
3: Nickel.
2: Mais moi, j'ai pas beaucoup bu, donc j'ai perdu 2 kilos.

0: Marseillais. Genre par là, même le Hollandais, alors, est chiant bah en vacances.
1: Allemands,
2: alors que les Picards, nous, on nous met sur des skis. Pouah, on te descend tout ça en boule de neige.
0: Ouais, c'est un bêtisier.
2: Mais sauf que nous, on mange en descendant.
0: Ouais,
2: bon, alors, il n'est jamais bon de se promener en Bretagne avec une plaque parisienne, donc c'est l'info à retenir. Ouais. Mais les malfrats bretons ont vandalisé d'autres voitures. Il paraît que sur une voiture immatriculée en Normandie, ils ont gravé pas de beurre doux ici, c'est que du salé.
1: Ah, oui, attends.
2: Sur une voiture immatriculée à Nantes, ils auraient écrit à la clé: rentre chez toi, on est voisins, mais pas copains.
1: Exactement.
2: Sur une voiture immatriculée dans le Var, ils ont gravé: retourne sous ta boule de feu dans le ciel, fils de Satan. Mais évidemment, le breton est aussi sympa avec pas mal de régions, notamment sur une voiture immatriculée à Strasbourg. Ouais. Ils auraient gravé: bienvenue visiteur du bout du monde. Et sur une voiture immatriculée dans le Pas-de-Calais, il y aurait écrit: passe boire l'apéro, copain alcoolo. Ah,
0: Alors, pour résumer
2: le mieux, c'est de mettre une plaque corse, parce que tu peux te faire piquer ta voiture, mais le 2B, il fait tellement peur à tout le monde que les gars te la rendent le lendemain avec les clés polichées, nettoyées. Il y a le plein et ils te la mettent à l'éléphant bleu. Salut, 8h09. Oh, c'est bon ça. Qu'est-ce que j'adore ce titre. Merci de nous écouter. Nous sommes de retour. C'est Europe 2 que vous écoutez. Tout va bien.

0: la Fédération des Françaises des Feignants de France, c'est rien avant le 1er septembre.
1: Ben c'est ça.
0: Et là, j'ai regardé ce matin, je me suis fait enfler parce que j'ai cru qu'on était le 31 août.
2: T'es sérieux?
0: Je te jure.
2: Ah, j'ai pas fait attention. Tu regardes jamais ton agenda? Non, c'est vrai que tu le regardes pas.
0: Non.
3: Et là, c'est bien de reprendre un peu avant les autres.
0: Mais oui, bien sûr. De toute façon, nous avons fini après les autres. Et nous reprenons avant les autres. Et c'est pour ça que vous êtes de plus en plus nombreux à nous écouter. Nous aurons dans un instant le loyer qui va tomber peut-être pour vous. Vite, il vous reste 5 minutes. Vous envoyez loyer, L-O-Y-E-R, au 7-12-13 en mettant votre numéro de téléphone et vos coordonnées. On s'écoutera Ennure tout à l'heure. J'adore ce titre.
4: Oui, c'est Shakira avant.
3: Ça, c'est Shakira.
0: Et ça, c'est Shakira. Shakira, dès que vous l'entendez, vous pouvez assister au concert de Shakira avec, dans son propre stade, le Shakira Stadium.
3: Un préfabriqué, là, ils ont fait, là.
0: Ça raconte.
2: Ah
4: ouais.
2: Elle a son stade.
4: T'as pas un Koé Arena, toi?
0: Moi, j'ai une piscine municipale.
1: N'empêche, t'enlèves l'eau, tu peux mettre du monde. Hein.
0: Bah, évidemment,
1: en concert. Une poule partie.
0: Vous voulez, c'est le 18 septembre. Dès que vous entendez Shakira sur Europe 2, vous enverrez Europe 2 au 7-12-13. D'accord? Et vous aurez peut-être tirage au sort à un moment donné pour gagner vos places pour aller voir Shakira à Madrid.
3: Mais ça, elle se promène avec son stade dans sa voiture.
2: Ah, écoute, ouais, apparemment.
3: C'est bien rangé.
0: C'est en carton.
3: Ah ouais,
0: faut pas taper des pieds, tu passes au travers. Mais sur le principe.
1: Quand elle va chercher son pain, pardon, excusez-moi, j'ai mon stade.
0: C'est une bonne idée. Tiens, notre président, c'est la rentrée pour tout le monde. Ouais. C'est la rentrée pour le président Macron également. Qu'est-ce qu'il a fait cet été? On l'a vu faire un peu de jet ski, non?
1: Ah oui.
0: On va lui demander, appelez-le. Allez.
5: Vous êtes en communication avec le standard de la présidence de la République française.
6: Yo. Yo. C'est le retour au boulot. C'est le retour au boulot, quitte à l'appareil.
0: Bonjour monsieur le Président, à cette heure-ci, d'après vous, qui vous appelle?
6: Alors c'est soit l'équipe de Coé sur Europe 2, soit Brigitte quand elle se rend compte que sa couche a eu une fuite dans la
0: ligne. Non. Là, et puis à la voix, vous entendez bien que c'est pas Brigitte là quand même.
6: Oh, vous savez, le matin, je m'attends à tout. Donc, je pense que c'est Coé et son équipe.
0: Bonne réponse, exactement, monsieur Macron, bonne réponse.
6: Oh là là, comment ils vont, mes petits loulous d'Europe 2 Pop Radio.
0: Oui, on a compris. Nous, on est très contents d'être de retour, de retrouver nos auditeurs, nos auditrices. Vous n'étiez pas au courant qu'on revenait?
6: Alors là, pour tout vous dire, je n'ai rien, rien foutu de l'été. J'ai éteint mon portable. Couper les lignes et repos, bronzette, rosé. Vous m'avez vu cet été ou pas?
0: Alors, à la télé, non. Et même autrement, pas trop de nouvelles de vous. En y repensant, c'est vrai que vous étiez très très absent cet été quand même.
6: Bah voilà.
0: Ah oui.
6: Moi j'étais peinard. Doigts de pied en éventail.
0: Ouais.
6: Personne à me casser les glaouis.
1: Ah oui. Ouais, mollo.
0: Glaouis, doucement sur le vocabulaire. Ouais, monsieur le Président, glaouis.
6: Oh écoutez, si les mots rudes vous font mal au cœur, dites-vous que les mots rudes font mal au cul.

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0: Les internets.
1: Les internets, ils veulent pas, là.
2: Je vous assure, j'ai l'impression qu'on est revenu, mais on est les seuls à être prêts.
3: À être au courant.
2: Le reste,
0: c'est
2: oui.
0: Vrai, ouais.
2: Les mecs sont chez eux et sont avec la tartine, ils font. Ils sont revenus les cons. Hein. Bah, dis-donc, Michel, c'est pas toi qui te mets dans les écrans. Bah non, on a demandé à Pascal de le faire, c'est Thibaut qui devait s'en occuper. Thibaut, c'est toi. Bah t'as qu'à demander à Philippe, il a que ça à branler.
3: Bon bah enlève ta serviette, là, faut qu'on rentre là. Rabille les mômes. Bah, mais dans la tertiaire, on y va là.
2: Philippe, c'est bien à toi de le faire. Ouais, j'en ai rien à branler, t'as qu'à demander à François pour qu'il se marche chez les Belges. Bah oui, bah. Oui, mais François, il l'a pas fait parce qu'il est déjà en train de faire son carton, donc.
3: Bon, j'appelle avec mon téléphone.
2: Bah demande à Gaël. Gaël, il a pas encore signé son contrat. Alors bon.
0: Ah bon, il marche pas le standard en vrai de vrai?
3: J'appelle avec mon téléphone.
0: Et puis les mecs sont pas arrivés.
2: Moi sinon j'appelle un membre de ma famille, ça va être vite plié. Allez, j'appelle quelqu'un. Allez, je le fais avec le téléphone.
0: Et ça marche mieux.
2: Je vous dis, c'est de mieux en mieux.
4: Oui, allô?
2: On n'est pas à l'abri de faire de la radio avec des pots de yaourt dans pas longtemps. Bonjour madame.
4: Bonjour.
2: Quel est votre prénom?
4: Caroline.
2: Caroline était une amie. Une superbe fille, je repense à elle, à nous, à ce cornet, vanille, à sa boulimie de fraises, de framboises, de
0: myrtilles.
2: Son délire futile, à son style pacotille. Je suis qui? Je suis l'as de trèfle qui pique ton cœur. L'as de trèfle.
0: Bon allez, pose ta question, je pense qu'elle attend ça.
2: Caroline.
1: MC Soulon.
2: C'est quoi la question?
4: Oui.
0: Quelle est la seule radio qui paye ton loyer, Caroline?
2: Exactement ce que je l'ai posé comme question. Quelle est la seule radio qui paye ton loyer?
4: C'est Coé sur Europe 2.
2: Eh, hey, Dim, c'est gagné.
3: Voilà, la première.
2: Et quelle est la seule radio qui reprend le 24 août sans standard, sans logo dans les écrans, sans coco qui a oublié ses codes.
0: Sans mot de passe.
2: Eh ben, c'est moi. Ah. Salut, ma petite Caro. Qu'est-ce que tu fais dans
4: Bonjour.
2: La vie?
4: Je suis chef de cuisine dans un restaurant du côté de Oyonnax.
2: D'accord, restaurant.
4: Et je vous écoute Oyonnax. Tous les matins, oh. C'est génial. Je me suis acheté même une petite baffe pour vous écouter le matin, c'est...
2: Ouais. Fait une baffe là.
3: Non, t'es pas j'ai connecté à l'internet.
2: Petite enceinte. Petite
4: enceinte.
2: Tu es chef de cantine, de restauration dans quoi? Une cantine
4: Non, je suis restauration semi-gastro. C'est.
2: Comment s'appelle le resto?
4: C'est Restaurant L'Avenue.
2: À quel endroit?
4: À Arban, à côté de Yona.
2: Eh ben, je fais un gros bisou et t'embrasseras tous les clients pour moi aujourd'hui. Quel est le montant de ton loyer?
4: 739 euros.
2: C'est précis. 739,30 euros. Tu sais que là, pendant que je suis en train de te parler, c'est un peu lunaire parce qu'on était quand même à l'heure de la technologie, des robots qui font des courses, des robots qui se battent.
1: Ouais.
2: Et moi, à la radio, je suis en train de tenir un téléphone avec un haut-parleur collé contre un micro.
1: Et on entend mieux.
0: On
3: entend mieux que d'habitude.
2: Hey. T'es sûr que...
3: Émène-toi parce que ma bobby carte, elle est pas limitée.
1: Ma bobby carte
2: 729 ou 739?
4: 739.
2: Je demande à Josiane. Josiane, c'est ton coco pour le loyer, c'est notre comptable. Josiane, 739, on est comment?
5: Bah, vous êtes déjà revenu, vous?
2: Ouais.
5: Ah, vous m'aviez pas manqué, hein?
2: Ouais, je sais. Allez, 739 euros, Josiane, ça va pour démarrer.
4: Bah,
2: Josiane,
4: ça va.
2: Ah, Ah bah non. Oula.
5: Aïe, la vache. J'avais pas sauté plus loin.
2: Ouais.
5: Ça m'avait pas manqué.
4: Ça lui a fait mal.
2: Ah, ça lui a fait mal. Je te fais des gros bisous. Vous pouvez l'applaudir. Bravo, ma belle. Caroline. Bisous. Caroline.
4: Bisous.
2: Bisous.
4: Bisous, l'équipe.
0: Bisous.
2: Caroline.

0: qui vont être équipés après les détecteurs d'alcotest.
1: Mmh. Oui.
0: Après les détecteurs de THC.
2: Ouais,
0: mmh.
2: Ça, hein.
1: Ouais, et cocaïne.
0: De cocaïne et de drogue.
1: Ouais.
0: Et bien maintenant, ils vont avoir des détecteurs de protoxyde d'azote. Vous savez, ces petits trucs de gaz hilarant.
1: Oui, ouais.
0: Voilà, ça, il va falloir qu'ils aient des grandes poches à canne, hein, parce que ça commence à.
2: Faire beaucoup de détecteurs.
0: Ça, c'est quoi? Ça, c'est mes clés de bagnole. Ça, c'est quoi? Ça, c'est mon détecteur. Non, mais ça, c'est vrai que ça va faire beaucoup de détecteurs.
1: Bah hein. Oui, ça commence là.
0: Alors que franchement, quelqu'un qui a pris du protoxyde d'azote, papier. Ça se voit. Plus ça va, plus.

0: Salut l'équipe.
1: Salut.
0: Ça fait tellement plaisir de vous retrouver. Merci. Tout l'été, j'ai couillé la radio. Ouais, c'est un mélange de j'écoute mais je m'en bats les couilles.
1: Ah oui, voilà,
0: en tout cas,
1: disais.
0: Ça fait plaisir de vous retrouver. Allez, bonne journée à tous et bonne rentrée.
2: Salut mon ami. Bien
0: joué. Pompiers pro.
2: Courage à tous les professionnels de la route, ceux qui sont déjà au boulot, dans leur voiture, dans leur camion, qui évidemment sont les plus gros consommateurs de radio et qui nous écoutent tous les jours. Vous tous qui amenez déjà peut-être les enfants chez les nounous.
1: Ah ouais.
2: Oui, ça y est, ça recommence, ça y est, c'est terminé.
3: Ah bah là, oui. J'ai croisé un routier sur une aire d'autoroute cet été qui m'a reconnu, j'étais en train de prendre un café.
4: Ouais, un petit routier, ouais.
3: Allez, tu vois. Et du coup, il est reparti avant moi et quand il est repassé devant moi avec son camion.
5: Tous les gens, ils ont eu peur.
2: Tu es une star, Pierre. Tu sais, j'hésite. Je me demande si, en objet promotionnel, je vais pas faire le calendrier Pietre pour les routiers.
4: Ah, mais grave.
2: Ah ouais. Le calendrier pour que. Tu vois, ils vont mettre Clara Morgan et Pietre.
3: Ouais. Dans les mêmes tenues.
1: Ouais. Mais alors
4: vois, une photo de toi au petit-déj.
2: Dans les mêmes
4: avec plein de croissants. Devant ton bras zéro, dans ta piscine.
3: En string.
4: Ouais.
2: Salut à vous tous. On aura le JT des sports d'ici quelques minutes. Nous aurons. Qu'est-ce qu'on écoutera, monsieur Vito?
3: Enour.
2: Je suis pas de t'avoir réveillé. On aura Bruno Mars tout à l'heure. Nous aurons le. Qu'est-ce que on aura encore? On aura. Ah oui, si. Alors là, si. Un truc bougrement intelligent pour avoir des militaires.
3: Ah, oui.
2: Je vous expliquerai tout ça tout à l'heure. Et puis, je parlerai à 9h du défi brun. Si vous ne savez pas ce que c'est, je vous expliquerai. Si vous ne savez pas ce que c'est que le défi brun, je vous expliquerai. C'est encore un jeu à la con qui a eu lieu cet été sur les réseaux sociaux. Et puis, on reviendra sur le zone.

0: Ah, je mets mon jogging, ma chérie, elle me dit hey, t'as payé l'abonnement, et je la regarde, je fais jamais.
1: Voilà. Mais c'est la culpabilité, tu sais que la culpabilité, ça fait perdre des calories, il
0: j'ai
1: paraît.
0: Zéro culpabilité, moi. J'y vais pas et je m'en fous.
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0: Salut les gros, bonjour, merci d'être avec nous. Oh, ça va, on sort des vacances.

0: est à l'hôpital au mois de, voilà, en soins intensifs en janvier. Et je vous dise, mais en tout cas, en attendant, on aura bien rigolé. Une info, des soldats américains vont bénéficier d'un accès anticipé à GTA 6 pendant 4 jours.
1: Ah oui.
2: Waouh.
0: GTA 6, vous savez, c'est
1: grosse... l'événement cette année. Hein.
0: L'événement. Il y a des gens, il y a des gens qui ont déjà pris leur congé. Ils savent que les sites internet vont sauter à cause de ça. Tous les mecs qui vont être en Géorgie, mais Géorgie côté américain, se sont vus offrir un accès anticipé pendant 4 jours. Mais attention, à une condition que les gars acceptent. Quoi d'après vous?
3: De quitter leur femme.
0: Non.
1: De partir en Iran.
0: Non. Bon, un peu. Il y a un peu de ça.
4: Ça, des missions. Oui.
0: S'ils acceptent, entre 2 et 6 ans de plus.
4: Quoi?
1: Wow, en 4 jours,
0: s'il rempile.
3: Ouais, faut être sûr, hein.
0: Ça, c'est le deal qui va pas du tout. Tu vois?
3: Non, mais c'est surtout qu'au début du lancement de jeu, ça bug tout le temps. Les serveurs, mec, donc les 4 jours souvent.
1: Non, parce que c'est 4 jours avant. Donc là, ils seront tout seuls,
3: ouais,
1: les gars.
3: Quand même, hein.
0: Donc, ouais, mais si imagine ça bug, il a raison. Donc, vous avez compris, du 1er août au 14 novembre, 5 jours avant la sortie officielle du jeu grand public, ils auront un accès privilégié et ils pourront jouer avant tout le monde, mais s'ils re-signent entre 2 et 6 ans de plus.
1: Mais pendant 4 jours, tu fais le malin, là. Enfin, tu parles plus à personne, hein, par contre. Hein.
0: Moi, si les chefs sont joueurs, moi, je te coupe Internet.
1: Ouais. Pendant 4 jours.
0: Pendant les 4 premiers jours. Je te le remets le 5e jour. Et là, t'as
5: ton effet. Comme des bleus. Comme des bleus.
0: Le JT des sports arrive dans un instant. Bruno Mars aussi, à tout de suite. 9h moins le quart.
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0: Donc ils ont gagné en finale 3-0 ce samedi.
1: Bravo.
0: Et surtout en badminton, Alex Lagnier devient champion du monde en simple et signe un nouvel exploit pour le badminton français.
2: C'est beau,
0: dimanche
2: ça.
0: À New Delhi. Mais surtout, Sébastien, en tennis, voici une bonne nouvelle.
1: Ah, musique d'exploit. Ça, c'est de la musique d'exploit.

0: C'est trop cool.
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2: Salut tout le monde, c'est Europe 2. Merci de nous avoir choisi, merci de nous écouter. Nous sommes lundi aujourd'hui, nous sommes le 24 août. Ça n'est pas une journée normale. On ne fait pas une rentrée le 24 août. Moi, quand j'étais gamin, je faisais des... Je rentrais quoi? On rentrait vers le 10 septembre.
3: Ah, début septembre. Bah si, la rentrée, c'était 4 septembre.
4: Et ceux qui sont c'est le 1er septembre.
2: Ceux qui sont en fac, 10 octobre.
3: Ouais.
4: Ah, ah oui, mais ça, à la fac...
2: Mais 24 août, qui nous écoute?
3: Mais si, bah, il y a plein de gens rentrés.
4: Plaît, hein. Pas ça quand
3: non,
4: même.
3: Non,
4: parce
3: non,
4: il
3: y a plein de gens qui sont rentrés là.
4: Ouais. Si, si, bah oui, si, t'es obligé.
3: Le gros des vacances, généralement, c'est 15 juillet, 15 août. Hein.
4: Là, les enfants reprennent le 1er septembre, t'es obligé. Et il faut faire les fournitures scolaires, hein, mon coco. Hein. Et non, mais c'est de galère, ça.
5: Ah, puis comme ça, ça nous permettra de poser une semaine en septembre, là. Comme ça, on partira en décalé. Moins cher, les voyages et tout. Ça mieux.
3: C'est vrai.
5: Bah oui.
4: Ah, quand tu pars hors saison.
2: Dans un instant, je vous préviens tout de suite, je vous parlerai du défi brun. Je vous en parle. Vous ne savez pas bien ce que c'est.
3: Non. Mais
2: j'expliquerai tout ça et puis nous reviendrons sur des gens très riches qui ont des habitudes. C'était dans Enquête exclusive hier soir. J'ai repéré un truc de dingue.
3: Ouais.
2: Vous me direz si vous êtes d'accord avec moi.
3: Okay.
2: Parce que des fois, on se dit tiens, si j'ai plein de sous, peut-être que je ferai ça et tout. Bah, vous me direz si vous feriez la même chose que cette personne que vous allez entendre. Il y aura David Guetta et Gillo. Qu'est-ce qu'il y a, Mathilde Stouff ?
4: Non, je sais pas. Tu voulais pas parler des gamins pendant les vacances ? T'as eu un problème avec des gamins, toi, ou pas ?
2: Non.
4: Non, parce que tout à l'heure, non, je croyais que tu me disais qu'il fallait parler
3: des
4: gamins des autres.
2: Non, non, ça va.
4: Ah ouais, non, voilà. Moi les miens, par contre,
3: Qu'est-ce qu'ils ont?
4: Mais non, mais j'ai envie de les vendre à la fin, je t'avoue.
2: Bah t'inquiète, bah, tu veux que je te le mette sur
3: une semaine.
2: Bon, on va le faire.
3: Bah plus qu'une semaine, de toute façon, non, on est plus une semaine près.
4: Non, mais je sais pas si ton fils, il t'a fait la même chose ou pas.
3: De
4: c'était tout le genre, papa, est-ce que je peux avoir ça?
3: Ah bah
4: papa,
3: si.
4: Est-ce que j'ai faim? Et maman? Et oh.
5: Ah
3: ouais.
2: Non, mais fallait pas en faire, qui nous fait chier. Enfin, ça se plaint, ça se plaint. Bonjour,
4: 8h56.
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13: 06 33 11 32 11, c'est mon WhatsApp. Tout à l'heure, le dossier pour la dernière heure d'émission entre 10h et 11h. Racontez-nous un petit peu vos vacances. Et là, j'ai envie, vous savez quoi, on est dans une semaine de transition. On n'est pas dans une semaine complètement de rentrée, on est dans une semaine de transition. On y va tranquille, on y va doucement. On ne va pas se faire un claquage au moment de reprendre. Oh. Donc, s'il vous plaît, racontez-nous tout ça.

0: polis, ils sont polis, c'est tout.
1: De quoi?
0: J'ai rien à foutre des photos de ton fils, moi.
1: Mais je, bah oui, mais je sais, t'as pas liké.
0: Bah
1: mais
0: non,
1: mais je m'en branle. Mais les autres,
2: et est-ce, que liké, aimé. Est-ce que moi j'ai liké?
1: Oui.
2: Eh ben c'est hypocrite. Ah, voilà. Salut, 9h. Les news, la météo.
1: Mais tu m'as même envoyé.
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4: Bonjour, un temps orageux aujourd'hui en Loire-Atlantique. Le département est placé en vigilance jaune. J'y reviens dans un instant. Deux accidents se sont produits ce matin sur la 11. Des bouchons sur plusieurs kilomètres en ce moment dans les deux sens. Un poids lourd transportant des volailles, par exemple, s'est renversé.

0: Les deux films au budget de 75 millions d'euros s'imposent comme le succès français de l'été au cinéma. C'est avec Simon Apkarian dans le rôle de De Gaulle, Benoît Magimel ou encore Niels Schneider. Et vous pouvez encore voir ces deux films. Enfin, sur Canal, retour aux racines avec Gomorra, les origines. Après le film et la série culte, ce préquel vous replonge dans le Naples de 1977. Il y a 6 épisodes.
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0: L'eau est bonne hein, sur la plage. 20 degrés, ça va, au Pouliguen, à la Baule, à Taron, à Préfaille, à la Bernerie. Sur le sable, en revanche,

0: Bon, déjà, finissons la journée. Avec Piet, chaque journée passée. Donc voilà, une belle pensée pour Philippe Bouvard, qui a fait partie des gens qui m'ont donné envie de faire de la radio, que j'écoutais quand j'étais petit, avec mon père derrière la télévision, ça et Coluche. C'était, faisait partie des gens que j'écoutais à la radio. Et voilà, donc on a une très, très grosse pensée. Qu'est-ce que je voulais vous dire d'autre dans l'info? Le défibrin.
1: Alors, qu'est-ce que c'est?
0: C'est l'une des infos du jour. Est-ce que vous savez ce qu'est le défibrin? Et j'en parle aussi à notre journaliste à 9h07.
2: Est-ce que ça vient du Nord
1: du tout?
2: Un défibrin?
0: Alors, non, c'est pas le défibrin. C'est le défibrin. C'est un truc que se sont amusés à faire les jeunes cet été.
1: C'est se teinter les cheveux quand ils sont blonds en brun.
2: Non, je l'ai vu passer, je crois.
0: Dans les parcs aquatiques, je commence à vous aider.
3: C'est bon, je la vois là.
1: Oula, c'est le caca.
0: Vas-y, Stouff, ouais.
3: Ah, et s'il devait faire des cacas dans les toboggans dans
0: les jeunes se filment en train de déféquer ou de jeter des excréments dans les bassins. Publie les vidéos sur les réseaux sociaux. Et évidemment, dès qu'il y a un caca dans l'eau, ça ferme entre 24 et 48 heures.
2: C'est nul de
0: faire. Pour désinfection, plusieurs enquêtes sont ouvertes pour identifier les auteurs. Vous savez que moi, je suis... J'étais avec des amis à la piscine d'un club.
2: Et on a fait le défibrin.
0: Et les gens. Et il y a eu un gars qui a été victime de ça.
3: Non.
0: Mais alors, c'était pas volontaire. Le gars, il se sentait malade et tout, machin. Et
1: moi, dans la mer, je l'ai déjà fait avec des.
0: Non, mais le monsieur s'est levé, il sentit qu'il était malade, il s'est levé et.
1: Ah ouais, puis en plus, tu peux pas le ramasser celui-là.
0: J'ai croisé.
1: Avec un filtre à café.
0: Et j'ai croisé une auditrice belge, je vous jure que c'est vrai, le soir même. Tu m'as dit, on a vécu une horreur aujourd'hui. Je dis, ah bon, il s'est passé. On a vécu une horreur, il y en a un qui a chié dans le jacuzzi. Je vous assure, elle me l'a dit comme ça. Il a chié dans le jacuzzi. Mais une horreur, on entend à côté, on a tout vu, une courante, mon ami, une courante.
1: Avec le jacuzzi en plus, ça envoie le.
0: Et ils ont fermé.
2: Ça boue.
0: Et puis alors, non, mais c'est vrai qu'il ne faut pas boire la tasse à la sortie du toboggan. Qu'est-ce qu'ils ont dans le crâne, ces gens-là?
4: Le caca, c'est délicieux. Le caca, c'est délicieux. Ouais,
0: Puis, zapping télé à 9h09. Je vais vous faire profiter d'une émission de télé. Vous avez regardé la télé hier soir ou pas?
1: Non.
2: Si,
1: le match.
2: Le match, quoi.
1: Le match.
2: Rennes-Paris.
0: Il y avait quoi? Rennes-Paris. Ouais. Vous avez eu peur en plus.
1: Oui.
0: Ouais. Faisiez pas les malins.
1: C'est fait sauver par les Espagnols, tu crois ça?
0: Avec la petite. C'est le nouveau.
2: Torres.
0: C'est le nouveau.
1: Les deux Espagnols.
0: On a mis deux.
1: Ouais.
0: Donc, non, là, c'est pas pour ça. C'est pas de ça dont je voulais vous parler. Je voulais vous parler de ce qu'il y avait sur M6, donc que vous n'avez pas vu.
1: Non,
0: c'était un truc sur les gens riches. Et il se trouve que j'ai jeté un œil.
1: Ouais.
0: Et dans cette émission, il se trouve que la personne qui est dedans, je la connais.
1: Ah,
3: mais non.
0: Ah ouais, c'est quelqu'un qui est à Lille.
2: Okay.
0: À Lille, donc je dis, avec les copains, on s'envoie les vidéos, on regarde. L'épisode d'hier était saisonnier pour le meilleur et pour le pire des jobs d'été. Et dans ce dernier, ils ont suivi Hervé. Hervé est chef cuistot, c'est pas lui que je connais. Il était sur un bateau d'un jeune couple, c'est lui que je connais.
2: Ok,
0: et leurs amis.
5: Tu emmènes déjà la mozza ou pas? Ou après?
6: Après, laisse-la au frais. Laisse-la au frais pour le moment, c'est en tout dernier.
7: Leur mission, préparer tous les repas de leurs clients pendant 6 jours.
0: Ah.
7: Ce midi, c'est sur ce bateau qu'ils doivent cuisiner, avec les moyens du bord.
6: Oui. Je pense que c'est la cuville la plus petite à laquelle j'ai mis les pieds. On ne peut pas faire plus petit. Heureusement que je ne suis pas bien grand, là c'est parfait. On va dire que c'était pour moi.
7: Ici, pas de matériel professionnel,

0: Il y a Mélenchon, il y a Glucksmann.
1: Oui. Édouard Philippe.
0: Il y a Édouard Philippe. Francis Lalanne.
2: Francis Lalanne. Attal.
1: Francis Lalanne avec Dieudonné en premier ministre.
0: Oui, Francis Lalanne.
3: Oh, oui, carrément.
2: Pardon ?
0: Oui. Oui.
2: Ah, ça, c'est, oui, pas ça, suivi.
0: Si, si. C'est et... la France est à genoux et on va vous scier les restes des jambes.
2: Pas suivi.
0: Donc, non, bon, écoutez, après, chacun est libre. Hein, c'est la démocratie. Chacun est libre de se présenter. Alors, puisque vous n'avez rien fait pendant vos vacances, à part bronzer, je ne parle pas à vous, je parle aux gens qui nous écoutent. Et vous avez raison, et peut-être prendre l'apéro. Je vais vous donner des noms et vous allez pouvoir frimer à la machine à café tous ensemble à 9h16. Je vais vous donner des noms d'activités stylées pour mitonner auprès de vos collègues.
1: Ah, pas bête ça.
0: Et vous devez essayer de deviner ce que c'est. Si par exemple, dites-leur par exemple que vous avez fait du parachute ascensionnel, qu'est-ce que le parachute ascensionnel?
3: C'est
0: du
3: parachute, mais t'as pas les.
1: Non,
3: les cordes.
1: C'est du parachute,
2: ascension,
1: mais que le jour de l'ascension.
0: Ah,
1: ça marche une journée.
0: Le parachute ascensionnel se fait que le jour de l'ascension.
2: Je pense que c'est ça.
0: Va prendre l'air. Tu sais quoi,
1: c'est pas rentable. Hein.
0: T'as pas assez pris l'air.
1: C'est pas rentable pour le gars.
0: Non, ça fait cher de l'équipement.
3: Et puis c'était malade le jour-là, c'est que cool.
0: Pour le peu que tu sois bloqué chez toi ce jour-là, c'est une activité nautique ou sportive. Tu t'envoles dans les airs en étant accroché à une grande voile, tractée souvent par un bateau.
1: C'est chiant d'ailleurs ce jour-là.
0: Qu'est-ce que le sky surfing?
1: Ça, c'est quand. Ah bah oui. C'est quand t'as bu trop de whisky et que tu souffres. Moi, je pensais que quand tu surfes sur Internet sur un voté en sky.
3: Non, tu fais du surf en buvant du whisky. Mais ça, c'est compliqué.
1: Ça, c'est chaud.
0: Relève-moi le niveau.
2: Non, mais tu fais du surf en écoutant Sky, moi j'allais dire, mais bon.
0: C'est quand tu effectues des figures acrobatiques en chute libre, tout en étant debout sur une petite planche fixée au pied.
1: Alors ça, c'est pointu, et je me demande comment ils font pour atterrir, les gars, une fois que tu arrives au sol.
0: D'ailleurs,
1: t'as l'air con avec ton surf sur la pelouse.
0: Il y a souvent des vidéos d'en haut, mais jamais quand ils atterrissent.
1: T'as remarqué?
0: Et enfin, la Via Ferrata.
2: Oh, c'est pas Corse?
0: C'est des mecs qui ont la main sur l'oreille.
1: Non, c'est un concours de pâté de sable.
0: Moi, je l'ai fait. Quand tu l'as fait une fois dans ta vie, tu t'en souviens.
1: C'est un concours de pâté de sable.
0: Je savais pas.
1: C'est Viaferrata.
0: Non.
3: Viaferrata.
0: C'est chez les mecs du bâtiment qui ont une grue. Viaferrata. La Viaferrata, c'est un concours sportif. C'est une paroi rocheuse. Il y a des câbles. Et tu t'accroches aux câbles et tu vas le long de la paroi.
3: Ouais, pas oublié.
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0: Allez, bon, reste avec nous dans un instant. On est de retour. Ne bougez pas. Le bar de Pierre.
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7: Vraiment, vraiment, je suis fier de vous avoir. Hein. Toute l'équipe est là ce matin. Pietre, Corentin, ouais, ma petite oui. Stouffette, Vito qui réalise l'émission. Bonjour. On fait un bisou à... Je sais pas, il n'y a pas de prénom. Cruxizette. Merci d'être revenu à la radio. Ça commence à faire long. Sans toi et ton équipe, on n'a pris qu'un mois. Avec mon équipe, on connaissait les émissions en podcast par cœur. Vous nous suivez dans notre journée au boulot. Vous nous redonnez le sourire. Et je fais ça sans lunettes. Hein. Chaque matin. Oh, ouais, t'as vu. Chaque jour et chaque après-midi. Hâte de vous voir en Belgique. Peut-être un déplacement pour une émission. Ah oui, c'est vrai qu'il y en a plein qui nous écoutent avec l'appli en Belgique. Ça serait mieux que la terrasse Europe 2 ne changeait pas. Gros bisous à toute l'équipe et bonne rentrée. Manon de Belgique, on va lui faire un petit bisou, on va lui faire une petite photo à Manon de Belgique. Direction, chaque matin, il va peut-être ouvrir.
8: Ouais.
7: C'est-à-dire que vous le savez, s'il y a un endroit où ça parle d'actu,
8: ouais,
7: c'est dans les bars. Les petits bars, les petits PME en France.
8: C'est vrai,
7: nous avons décidé d'ouvrir.

0: Les agriculteurs demandent des aides de l'État. Après un week-end déjà bien chargé sur la route, les retours de vacances se prolongent ce lundi. Bison Futé et Voie Orange en région parisienne et dans le quart sud-ouest. Des difficultés à prévoir notamment sur la 63 dès la mi-journée entre Bayonne et Bordeaux. Un début de saison compliqué pour le champion de France et vainqueur de la Ligue des Champions. Le PSG a arraché le nul de partout hier soir à Rennes après avoir été mené les trois quarts du match. Une première journée marquée aussi par la victoire de Lille 2-0 hier à Angers et de Monaco 1-0 face au Havre. En tennis, Arthur Fils a donc remporté cette nuit le Masters 1000 de Cincinnati. Le joueur de 22 ans s'est imposé en 3-7 face à l'Américain Frances Tiafoe. C'est le premier sacre d'un Français dans cette catégorie de tournoi depuis 2014. De bon augure à une semaine du coup d'envoi de l'US Open. Et puis des exploits aussi en badminton. Alex Lanier a remporté l'or hier en simple aux Mondiaux à New Delhi en Inde. C'est une première pour un Français, de l'or aussi cette nuit en double pour Delphine Delruff et Tom Jiquel, donc au championnat de badminton.
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2: Près de 30 degrés prévus cet après-midi dans les rues de Nantes, Basse-Goulaine, Saint-Sébastien, Château-Thébault. Un temps orageux, la Loire-Atlantique est en vigilance jaune. Alternance d'éclaircies de nuages, nous aurons des pluies aussi dans la journée. Et beaucoup de vent, vent d'est à nord-est avec des rafales à 50 km/h sur la côte. 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
1: 06 33 11 32 11, vous nous laissez des petits messages, vous nous dites un petit bonjour, vous laissez un

0: évidemment beaucoup travaillé, on en mettra à l'honneur dans les jours qui viennent, mais qui ont fait des heures et des heures hallucinantes, sans compter ceux qui n'avaient jamais vraiment fait de feu de bien leur sûr, vie, hein. qui se sont retrouvés parfois...
1: Et tout avec tout ce qu'ils ont respiré en plus, hein. Ils ne pensent pas à chaque fois.
0: Non, voilà, c'est l'enfer. Donc, et heureusement qu'ils étaient là, donc en tout cas, voilà, donc tous les sous récoltés par les forains
1: ça, c'est bien, ça.
0: Soir, seront reversés aux pompiers, et ça me fait très très plaisir de filer un petit coup de main là-dessus. Dans un instant, qu'est-ce que nous aurons? Ah, j'ai une info. Si vous avez des petits problèmes de fosse sceptique,
2: ouais.
0: Vous savez, des fois vous dites c'est bouché, vous dites oh j'ai pas envie de jeter un œil, je vous emmènerai dans une région du monde et vous verrez que c'est pas un œil qui jette, c'est le reste du corps. On en parlera tout à l'heure dans le ah oui mais non et un sondage sur les Français, les retours de vacances, mais quelle mauvaise nouvelle, notre journaliste nous en parlait. Les frites seront plus petites dans les prochains mois.
2: C'est terrible.
0: Entre sécheresse, chaleur et surproduction. La récolte française de pommes de terre s'annonce très mauvaise en 2026.
1: C'est con, parce que je crois qu'on en avait trop l'année dernière.
0: On en a encore beaucoup.
2: Pommes de terre.
1: Mais ça se conserve pas deux ans, pas des patates.
0: Non, je crois pas, non. Mais parce qu'après, ça germe et tout.
1: Ouais,
0: ça,
1: y a
0: tout
1: qui va pas. Ça, ouais.
0: Alors, qui dit frites? Dit Jeff Tuch. Jeff Tuch, je voulais réagir à cette info. Bonjour, Jeff.
3: Les quoi? Bonjour, les quoi? C'est une catastrophe nationale.
0: Ah bah oui.
3: On est en train de s'attaquer à la frite française, c'est triste. Ouais. J'ai la larme qui coule sous mes yeux.
0: Ouais, mais je veux bien le croire, Jeff. Je veux bien le croire. Vous aimez tellement les frites, mon Jeff.
3: J'aime les frites, mais les frites, c'est pas un aliment, c'est mon bébé, mon coé. Moi, une frite, je la regarde, je lui parle, je la trempe dans le ketchup, je lui dis belle, je te lèche. C'est de l'amour, j'aime la frite, mon coé.

0: Si, la brocante du Touquet. Pourquoi je vous dis ça? Parce que ma chérie va vendre tous ses vêtements et je vais donc installer tout ça le dimanche à 5h30 du matin. Alors si je me lève très tôt, c'est pour que vous veniez m'acheter pour toutes ces merdes, tous ces vêtements ne reviennent pas à la maison le soir même. Je compte sur vous. Et venez tous à la brocante du Touquet, vous verrez Nat, un article acheté, une photo de fête.
1: Vas-y.
2: Et venez nombreux, il va pleuvoir.
0: Et surtout si vous venez, prenez vos caouets. Parce qu'effectivement, il va pas faire très très très très très beau.
3: Vous nous écoutez tous les matins entre 7h et 11h. Eh bien, cette semaine, dites-vous qu'en plus, nous sommes partenaires de la fête à Neuneu. Et c'est très sérieux, puisque vendredi démarre la fête à Neuneu à Paris, région parisienne. Si je casse des vraies pubs en même temps. Oui. Sachez que toutes les attractions que vous allez faire, 10 euros pour les enfants, 20 pour les adultes, seront reversées aux pompiers qui ont travaillé comme des dingues pendant tout l'été. Donc tous les sous qui seront reversés seront récoltés, seront reversés aux pompiers.
2: Je peux en profiter?
3: Bien sûr.
2: Je vends une Peugeot 307 quasi neuve.
4: À peine
2: 390 000 km. Pare-choc personnalisé, réparé avec des bouteilles de coca fondu, véridique. Enceinte Pioneer, mais bon, faut tirer sur l'autoradio parce qu'il est enfoncé dans le tableau de bord. Et elle peut aussi servir de machine à fumer pour vos soirées.
5: J'achète.
0: Quelqu'un en a d'autres?
4: Ce week-end, retrouvez-moi à Guinée-sur-Scorff. Eh oui, je mixe pour une association, donc venez nombreux à Guinée-sur-Scorff. Et il n'y aura pas d'andouille, il n'y a que des galettes de saucisses.
0: Ah déjà, faut le trouver, un Guinée-sur-Scorff.
4: Je sais plus, vers où.
0: Allez le voir. Ah, attendez, on me dit qu'il y a une autre pub.
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3: En géopolitique, vous n'avez pas le niveau.
2: Président. Non, léger, oh, léger, léger.
3: 9h54. Ça va? Sinon, les expériences, on les fait.
4: Excusez-moi, j'ai fait un petit AVC.
3: Et si on se disait que les entraînements, on les faisait hors antenne?
5: Magnifique, c'est là.
3: Tu vois, tu sais ce petit syndrome du qu'est-ce que c'est que ce bouton? Ce petit syndrome du tiens, j'appuierais bien. Tu sais, comme les enfants, j'appuierais bien là-dessus. J'appuierais bien sur ce bouton-là. Il a l'air sympa, il clignote. Oui. Il clignote en rouge. On aura tout à l'heure, qu'est-ce que je vous ferai? On aura la compile des vacances qui sera de retour d'ici quelques minutes. Tiens, vous nous raconterez un truc, on n'en peut plus. C'est une petite, un truc qu'on va remettre une fois de temps en temps tous les jours. Aujourd'hui, nous reviendrons. Je vous expliquerai tout ça. Et c'est Stouff qui a pété les plombs la semaine dernière. Elle est devenue complètement folle. Elle avait de la bave à la commission des lèvres. Elle me parlait de l'IA sur Vinted. On en parlera tout à l'heure. Vous nous raconterez vos vacances. 06 33 11 32 11. Une info qui est bonne à savoir sur les glaces. Vous êtes tous mangé des glaces, peut-être. Cet été, je vous donnerai un truc sur les glaces, vous saviez peut-être pas.
2: D'accord.
3: Je vous dirai tout ça tout à l'heure. Un sondage sur les Français, le retour de vacances. On apprend dans ce sondage que 72% des Français ressentent un véritable blues au moment de rentrer de vacances. Fait ça, vous?
2: Pas du tout. Moi, je suis toujours très content de rentrer chez moi, au contraire.
3: Peut-être parce que t'aimes bien ton chez-toi.
2: Oui.
3: Peut-être parce que t'aimes bien ton boulot.
2: Oui.
3: Oui. Il y a peut-être des gens qui ont un chez eux pas top.
2: Et un boulot.
3: Et un boulot pas top. Ouais. Quand tu rencontres les deux en même temps, bon. Voilà.
4: Franchement, quand t'as un appart en région parisienne ou dans une grande ville ou autre,
3: ouais.
4: T'as la flemme.

0: pas top.
1: Et un boulot.
0: Et un boulot, pas top. Ouais. Quand tu rencontres les deux en même temps, bon. Voilà.
2: Franchement, quand t'as, ouais, quand t'as un appart en région parisienne ou dans une grande ville ou autre,
0: ouais.
2: T'as la flemme de rentrer.
0: 64% sont particulièrement touchés par le retour des corvées et de la routine, type on refait les courses, les repas, les organisations et tout.
3: Ah, c'est le premier.
4: Les transports.
0: Plus d'une famille sur deux prévoit de limiter certaines dépenses en septembre à cause du coût de la rentrée et des dépenses qui ont eu lieu pendant les vacances.
3: Ah, bah forcément.
0: C'est très cher. Non mais soyons honnêtes.
1: C'est de pire en pire. Hein.
0: Très cher. Il y a des endroits de France, il faudrait qu'on ait des chiffres. Je pense qu'il y a des endroits de France, il y a eu moins de monde cette année qu'à consommer.
4: Ah, attends, dans les restos, 8 euros le coca, 5,50 euros, 8 euros.
1: Mais non, mais même une semaine en bungalow, enfin dans un camping, mec, c'est entre 1,500 et 2,000 euros, c'est hors de prix. C'est hors de prix pour être les uns sur les autres dans un bungalow, quoi.
0: Bungalow !
1: C'est un bungalow qu'on dit.
0: 58% des salariés se disent plus fatigués après leurs vacances qu'avant de partir. 51% des Français qui ne partent pas en vacances citent le manque de moyens financiers.
1: Bah oui, forcément.
0: Un Français sur deux, d'ailleurs, ne part pas. 73% des Français déclarent avoir déjà ouvert leur frigo en rentrant de vacances en espérant qu'il y ait malheureusement, qu'il y ait miraculeusement quelque chose à manger.
4: Ouais, c'est vrai.
1: C'était une mozza ouverte il y a trois semaines. C'est là, à mon avis.
3: Elle bouge.
0: Et un vieux restant de lasagne que t'as fait ta mère, tu sais. T'avais mal fermé le tupperware. 41% affirment avoir remis leur réveil à 7h le premier jour de travail avant de le regarder et se dire « Putain, elle va se redormir jusqu'à 8h47 ». Et enfin, 2% des hommes, et seulement 2, ont pensé à oublier leur conjointe sur l'aire de repos pour être tranquille. Non, cela n'amène pas de commentaires, c'est une info brute.
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0: Salut, vous restez là, seulement 2 minutes de pub et on revient.
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5: Je vous parlerai d'un hamster assez violent dans un instant. Je vous parlerai d'un hamster impressionnant. Allez, on l'ignore souvent trop, le hamster. On a l'impression qu'il dort toute la journée. Non, non. Je vous en parlerai. Voilà, notre compile à nous du retour de vacances d'ici quelques minutes. Et puis, on va vous en reparler dans les infos. Gros orage à prévoir aujourd'hui dans toute la moitié sud de la France. Si vous habitez vers Cannes, les Alpes-Maritimes, en passant par quel département?
6: Tout le sud-ouest aussi.
5: Tout le sud-ouest. Alors, vous tracez une ligne tout en dessous. Dites-vous qu'il peut y avoir des orages et que ça peut tomber et que ça peut être très violent. Ça veut dire rafale de vent, ça veut dire beaucoup d'eau. Ça veut dire, oui, vous m'avez compris, que quand ça brûlait, il n'y avait pas de flotte. Maintenant que ça brûle plus, il va y en avoir trop.
6: Il y en a trop.
5: Voilà. Allez, c'est toujours comme ça. Les news, salut, il est 10h. Monsieur Cédric Lecor, allez, on y va. D'abord, un petit point sur la météo.
6: Ben oui, justement, le temps, tu le disais, ça aura orageux. Donc aujourd'hui, sur une grande partie du pays, surtout dans la moitié sud, où 16 départements vont passer en début d'après-midi en vigilance orange. Il pourrait tomber localement plus de 50 mm de pluie en seulement une heure. Je vous en reparle dans deux minutes. L'actualité marquée ce matin par la mort de Philippe Bouvard, à l'âge de 96 ans. Animateur historique des Grosses Têtes durant 37 ans, aux commandes aussi de l'émission Le Théâtre de Bouvard sur Antenne 2 dans les années 80. Il a révélé toute une génération d'humoristes, journalistes, écrivains et aussi auteurs de théâtre. Philippe Bouvard s'est éteint ce matin à son domicile à Cannes. 8 jours avant les écoliers, c'est la rentrée des classes pour le gouvernement. Premier conseil des ministres des 10h à l'Élysée.

0: apprentissage. La ministre déléguée à la formation professionnelle a appelé hier les entreprises à embaucher des jeunes tout en garantissant la pérennité des aides publiques qui ont baissé justement ces dernières années. Le nombre de contrats d'apprentissage a chuté de 5% l'an passé. La politique va évidemment prendre beaucoup de place dans les prochains mois. Hier soir aux 20h de TF1, Raphaël Glucksmann a donc confirmé qu'il était candidat à la présidentielle. Le leader du parti Place Publique participera à la primaire organisée le mois prochain avec le Parti Socialiste. Du coup, sa compagne Léa Salamé va se mettre en retrait de la présentation du 20h de France 2. L'autoroute A641 est toujours coupée dans les deux sens à hauteur de Peyrorade. Ça fait suite à des orages justement qui se sont abattus hier soir dans les Landes, occasionnant des chutes de branches et d'arbres aussi. Plusieurs axes se sont coupés. Pas de train ce matin entre Dax et Hendaye. Côté sport, l'exploit d'Arthur Fils, le tennisman de 22 ans, a remporté cette nuit le Masters 1000 de Cincinnati en s'imposant en 3-7 face à l'Américain Frances Tiafoe. Il devient ainsi le deuxième Français à remporter ce tournoi après Guy Forget en 1991. Une performance qui va d'ailleurs lui permettre de passer de la 21e à la 11e place mondiale. Côté...
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0: Des averses orageuses qui vont se multiplier.

0: republier, tu vas dire finalement non, pas prêt.
1: Tu sais qu'on m'a envoyé un truc, un montage avec des shots justement.
0: Bah oui. Ah, oui. Mec, on a l'impression que t'es assis sur un plan de chantier.
1: Bah oui. Bah,
2: on l'a tous fait, hein, cette photo.
1: Bah oui.
0: Vous êtes beau. On a fait une séance photo. On a fait une séance photo. Vous êtes tous très beaux. Vraiment, je le dis, Stouff, elle est très très belle.
3: Il faut que ta chérie hier m'a demandé les photos.
0: Ouais. Je lui ai dit vous avec Stouff. Ouais. Moi maintenant, tu sais quoi ?
3: Qu'est-ce qu'elle a dit, Stouff ?
0: Dès que quelqu'un me dit un truc, je dis vous avec Stouff.
3: Ouais, mais Stouff, elle a dit. Stouff, elle t'a envoyé le lien des photos pendant les vacances.
0: Ah bon ?
4: Ouais, moi je l'ai pas vu. Je les avais aussi.
3: Et j'ai envoyé le lien de ta chérie aussi.
0: Tu sais quoi ?
3: Donc elle était pas contente.
0: Vous avec Stouff.
3: Bah ouais.
0: Ah, mais moi, dès que je croise quelqu'un dans le couloir, à la direction vient moi, je tu sais quoi ? Vous avec Stouff.
3: Ouais, et bah Corentin, il a fait pareil. Il a fait, tu sais quoi ?
2: J'ai ouvert, j'ai vu les photos, je fais,
3: bah, choisis pour moi, il m'a fait.
0: Mais je suis très mauvais pour choisir les photos. Moi, je suis comme Corentin. Quand je me vois, je dis, il n'y a rien qui va là-dedans. Les mecs te disent. Et en plus, ce que j'adore, c'est que la direction ici, la dernière fois, ils m'ont envoyé des photos. Et Stouff aussi, elle m'a fait la même chose. Elle te les envoie et elle me dit, sélectionne avant qu'on les envoie à Photoshop. Ce qui est quand même. Non, mais ce que je trouve assez hallucinant, c'est qu'elle ne te dit même pas, celle-là, elle est bien, celle-là, elle est bien. Elle te dit, tu sélectionnes, elle sait déjà qu'elle va te refaire la gueule. Elle le sait à l'avance. En fait, je peux lui donner n'importe quoi. Elle va se dire, attends, t'inquiète pas, on va filer ça à ChatGPT, là, il va nous mettre des cheveux. Bon, mais ma petite Stouffette, bienvenue. Pietro, bienvenue. T'étais très beau sur la séance photo.
3: Ah, Pietro
0: très
3: bien. Aussi, ouais.
0: Ah, ouais. Bon petit Corentin, franchement, salut. C'était pas mal. Ça va.
4: Ça aide quand même l'éclairage, etc.
3: Oui, ouais. Complètement.
2: Un Photoshop,
4: c'est ce qui me semblait.
1: Pour voir tous les défauts.
0: Oui, si. Un éclairage très, très fort sur le visage, ça gomme tout.
3: Ça t'enlève les rides.
0: J'ai appris ça il n'y a pas longtemps. J'avais appris ça pendant une émission de télé.
4: C'est pour ça que toutes les Instagrammeuses, elles ont le petit anneau devant, lumineux.
0: Moi, j'avais vu ça sur des vieux chanteurs qui étaient venus dans l'émission et ils avaient demandé des éclairages spéciaux où ils se faisaient éclairer très très fort pour qu'on ne voit pas le.
3: Ah, des vieux animateurs aussi.
1: Gilbert Montagnier, c'est pour ça qu'il met des lunettes.
0: Non, mais j'en avais quelques-uns et ils étaient venus, ils avaient demandé une installation spéciale, il fallait que ce soit bien éclairé pour qu'ils fassent
4: plus jeune. Et un filtre chien avec la langue qui pend et les oreilles.
0: Un hamster fait sensation sur Strava. Il s'appelle Molly. Molly le hamster. C'est pas une blague. Il court 70 km par jour, Molly le hamster.
3: Quoi ?
0: 70 bornes par jour.
4: Comment ils le savent ?
0: Le physicien néerlandais, dont je vous épargnerai le nom, parce que de toute façon, je n'arrive pas à le dire, a mis en place un système capable de calculer tous les tours qu'effectue le petit rongeur. Vous savez, dans leur roue. Ce système est relié à un ordinateur, lui-même connecté à l'application de sport que tous les gens connaissent, Strava. Grâce à ce système, il peut observer les kilomètres parcourus par Molly. Les statistiques sont donc de 11,5.

0: la chanson des vacances, cette fois-ci de Piet, qui lui était en Italie.
1: 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Je suis Rital et je le reste, et dans le verbe et dans le geste.
2: Aïe.
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0: La chanson des vacances de Corentin aux Canaries et en Bretagne.
3: Oui.
4: Je devais aller à Ibiza, l'URSSAF a dit. Du coup, chez papa, maman, je suis parti. Du coup, je vais négo un nouveau contrat.
5: Inch'Allah.
0: La chanson des vacances de notre Vito, notre réalisateur pas prêt à Minorque.

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1: C'est Europe 2 que vous écoutez aujourd'hui, c'est la Saint-Barthélemy. Alors ouais. Attention, hein, le massacre de la Saint-Barthélemy, vous ne l'avez pas, c'était bien un 24 août.
2: Ah.
1: 24 août, qui était la reine?
2: Catherine de Médicis.
1: Très bien, qui était le roi?
2: Charles IX. Merlin.
1: Charles IX.
3: Le roi Merlin.
1: Charles IX, c'était, et c'était qui contre qui?
2: C'était PSG.
1: Mais non.
4: Master.
1: On a massacré
2: les protestants.
1: Voilà, très bien. Massacre de la Saint-Barthélemy. Par contre, alors l'année là, elle est partie loin.
4: Ah bah voilà. Quelle année?
2: C'était 2000.
1: C'est au début des années 80. Non, j'ai tout.
3: C'est 1572, non?
1: Combien?
3: 572.
2: Elle nous dit ça comme si.
4: Ouais,
2: elle...
4: genre. Non.
1: Ce serait pas en 572, mais elle dit ça de tête, hein. Vraiment.
3: Mais non, je vous lis ce qu'il y a marqué devant.
1: Alors, on n'a pas trouvé de Barthélemy.
3: Ouais, non.
1: On a aussi des.

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3: C'est bon, on a compris, monsieur le président.
4: Le dossier du jour, dans un instant, vous nous raconterez vos vacances. On a envie de savoir, j'ai envie que vous me racontiez comment ça s'est passé. Et puis tout à l'heure, dans le C'est bon à savoir, avant de se faire un bisou, tiens, on écoutera Dua Lipa, on écoutera Alex Warren, si on a le temps, on aura Gwen Stefani et No Doubt. Dans le C'est bon à savoir, vous avez peut-être mangé beaucoup de glace cet été. J'ai une info sur les glaces.
5: Je te montrerai tout à l'heure, j'ai pris une vidéo, j'étais chez un glacier magnifique, de la glace à la truffe.
6: Allez.
5: Faut que je te montre, j'ai pris une vidéo et il y avait plein de trucs, tomates basiliques et
4: tout. Une glace en vidéo, c'est pas ça qui est le plus dingue. J'aurais préféré une glace en vrai.
5: C'était ouf.
6: Ouais. Pelouse aussi.
4: Il y avait goudron et arbre. Oh là là.
5: Je vais te montrer ça, tu vas voir. Tu vas kiffer.
4: Alors, le coup de gueule de Stouff.

0: qu'en gros, t'as ton colis, il arrive, tu regardes, tu dis, enfin, qu'est-ce que c'est que ce parachute?
1: Bah oui,
2: ou alors que le mec, faut qu'il dise, bah, tu me remets ce truc en IA sur un mannequin qui est gros, qui est dégueulasse, et derrière, tu me remets des fringues qui puent.
3: Et puis, tu les repères, ces photos, généralement, elles sont toujours devant un petit miroir avec l'appareil, le téléphone devant la tête et derrière, c'est Maison du Monde. Voilà, mais ça, après, vous êtes sûr que ce n'est pas une vraie photo.
4: Après, c'était déjà le cas, en effet, comme tu dis, les mannequins, enfin sur les pubs, la Redoute et
3: tout. Mais là, Vinted, c'était un truc justement où c'est de la seconde main, donc tu veux voir. Et là, maintenant, ça devient vraiment fake. Quoi.
0: Ouais, je ne
3: sais pas si c'est arrivé. Je crois qu'il y a des auditeurs à qui c'est arrivé aussi.
4: Ah oui.
0: Mais moi, c'est ce que je voulais. Moi, je veux toujours voir. Moi, ce qui me plaît, c'est de voir quand c'est porté par Josette. Ouais. Moi, c'est ça qui me plaît.
4: Ton jogging de Liverpool, là.
0: Franchement.
4: Ça va bien.
0: Moi, mon jogging, je veux le voir porté par Michel. Tranquille, avec la petite binouse sur la table basse. C'est ça, la vie.
1: Le non, foot-clop au niveau du jeu.
0: Bah oui. Si d'un seul coup, c'est fait par de l'IA, tu sais plus si t'achètes un truc.
3: C'est ça.
0: Séverine, elle est en ligne avec nous. Ça va, ma Séverine? Tu t'es fait avoir, toi. Oh, toi, ma Séverine, tu t'es fait avoir.
5: Salut, Koé. Ah ben, moi, je suis saoulée.
0: Pourquoi? Raconte. On a marre.
5: En fait, je voulais m'acheter une petite robe, tu vois, style joli petit décolleté, bien centré au niveau de la taille, un peu évasé au niveau des fesses. Donc je trouve une photo portée trop jolie.
0: Ça veut dire quoi, évasé au niveau des fesses? Je vois pas bien ce que ça veut dire.
5: En fait, ça te moule le haut, flottant. Mais après, en bas, ça flotte. Ah, ouais. Voilà. C'est évasé, tu vois.
0: Cache la misère.
5: C'est mystérieux.
3: C'est mystérieux. Mystérieux, c'est un joli mot.
0: C'est mystérieux.
2: C'est mieux que cache-misère, tu vois.
0: Ouais, c'est vrai. Mystérieux, c'est mieux.
2: Ça claque mieux.
0: Je serais pas un bon vendeur, moi.
1: Ah oui, non.
3: C'est mystérieux.
0: Vas-y, pardon, continue.
5: Oui, bon, bah, en fait, au final, c'est un sac à patates, quoi. Zéro tenue.

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1: Nous sommes là tous les jours, vous nous laissez des messages 06 33 11 32 11, bonjour.
2: Salut Coé, salut toute l'équipe.
1: Coucou.
2: C'est avec une grande joie que je vous ai retrouvé ce matin.
1: Grande joie.
2: Je viens d'écouter les infos sur la patate là, et en fait je suis en train de me demander un truc. C'est qu'avant, on se disait, à la fin du mois, quand on était un peu à sec, on disait, ben, on bouffera des patates. Et maintenant, je me demande ce qu'on va bien pouvoir manger à partir du 10 de chaque mois, à la fin du mois, quoi. Voilà, voilà. Sachant que le blé, ben, c'est pareil pour les pâtes, ça a augmenté aussi. Donc, pas de patates, pas de pâtes. Mais il va nous rester quoi à bouffer à la fin du mois ?
3: Des cailloux.
2: Allez, je vous fais des bisous.
1: Bisous, bisous, bisous, bisous, bisous. Bisous. J'espère. Cette année, vous la sentez comment, vous, cette saison ? Vous avez vu, c'est la saison des présidentielles. Rien
3: ouais, je pense que tout va être occulté par ça.
4: Ça va être des dramas dans tous les sens. Ça va
1: oui,
4: être,
1: alors, ça va être occulté parce que ça va être des concours de... Pardon.
4: De soap opéra.
1: J'allais dire des concours de quéquettes. Des concours de on va dire de dégo.
3: Oui, c'est ça.
1: Mais surtout, ça ne va, pendant ce temps-là, pas régler le problème des Français.
4: Mais non.
1: C'est-à-dire que tous les gens qui ont des problèmes, qui souffrent, regardez là, tous les gens qui ont eu des problèmes d'incendie en Gironde, à qui on a dit, vous savez, quand vous prenez un contrat d'assurance, on vous dit, ah, bien sûr, remboursement à neuf.
5: Oui, c'est honteux ce qui se passe.
1: Et là, on leur dit, mais...

0: C'est évidemment que c'est pas le même prix d'assurance si t'as des vieux meubles Ikea que t'as récupéré de quand t'étais étudiant que si t'as racheté tout en neuf. Évidemment que c'est pas le même prix l'intérieur de ta maison. Donc tu vas pas payer le même prix tous les mois pour un intérieur à 10 000 qu'un intérieur à 100 000.
1: Et d'ailleurs, si t'as des objets de très grande valeur, tu dois les déclarer.
0: Ça, c'est encore à part. Oui. Mais ça ne t'empêchera pas d'avoir les factures.
2: Faut que je déclare ma 307, tu me dis.
3: Surtout.
0: Qui dit objet de valeur. Et alors, on parlait de ce drame-là. On ira, évidemment, on fera toujours un coup de chapeau aux pompiers et évidemment à tous ceux et toutes celles qui ont eu des problèmes, qui ont perdu des biens, qui ont perdu leur maison ou qui ont eu très peur. Parce que tous les gens en Gironde, Cap-Ferré, etc., qu'on est venus chercher dans la nuit, à qui on a dit vous laissez tout, vous quittez votre maison, prenez votre chien sous le bras et vous partez, vous avez 20 minutes. Crois-moi que t'as des gouttes de sueur.
4: Surtout que t'as des crevards qui attendaient derrière l'arbre derrière pour aller dévaliser la maison avant que ça brûle.
0: Toujours. Eh bien, pendant ce temps-là, il y a eu un autre drame. L'eurodéputée insoumise Manon Aubry l'a dit il y a quelques jours. Elle a été mordue par un serpent pendant ses vacances. Publication qui a fait beaucoup réagir pendant la classe politique, notamment à droite, vous en doutez bien, avec une bonne série de vannes. Alors, on n'a pas Manon Aubry pour nous en parler.
3: Non, parce qu'elle a déjà réagi, mais on a la vipère.
0: Vipère
3: celle qui a mordu Manon Aubry. Oula.
2: Qu'est-ce qui se passe?
3: Allô.
5: C'est qui à l'hôpital?
3: Allô. Oui.
2: Oula. Ah, ça ne va pas du tout.
3: Ça s'entend? Qu'est-ce qui se passe?
2: Oui. Ça ne va pas du tout.
4: Qu'est-ce qui se passe?
3: Ben ouais.
2: Ça suis hospitalisé depuis que j'ai mordu Manon Aubry.
3: Ah mince.
4: Ah bon?
2: J'ai changé.
3: Non, ben.
2: Je ne suis plus comme avant.
3: Ah bon? C'est-à-dire, expliquez-nous là.
2: Ça devient illicite.
3: Ah ouais.
2: Je veux une hausse des salaires et la retraite à 60 ans. Mais croyez-moi, pour une vipère, ramper jusqu'à 60 ans, ça devient galère.
4: J'imagine.
2: Et surtout, je partage.
3: Partager tout, c'est-à-dire, vous partagez quoi, là?
2: Bah là, vu que c'est l'hôpital, je prête mon appart à une taupe.
4: Bien, c'est un beau geste.
2: Manon Aubry l'aurait fait. Voilà. Ça y est, ça commence.
3: Qu'est-ce qui se passe, là?
2: J'ai des feux noirs bouclés et gras qui poussent.
3: Ah non,
4: sur une vipère, ça va pas être
3: Ça va faire bizarre.
2: Ouais, je l'ai mordu.

0: Un pirate?
1: Ouais. Ah, c'est un pigeon parisien.
2: Mais non, c'est pas dans.
0: C'est pas. Voilà, ah, il a ses deux jambes.
3: Ah oui, c'est vrai.
0: Ah, ouais, bon, ah merci beaucoup. Allez, 10h45. Comment se sont passées vos vacances? Passez-moi plein d'auditeurs et plein d'auditrices qui sont chez eux à la maison. Peut-être encore en vacances ou pas. Ma petite Laura va bien?
4: Elle va bien. Et toi, Koé, ça elle... va?
0: Mais ça va bien. Laura, où est-ce que tu habites? Raconte-moi un peu.
4: Mais moi, je suis à Castelnau de Montmiral, dans le Tarn.
0: Waouh, et alors là, il a dit. Alors, c'est même plus chaud qu'il a dû faire cet été. C'est bouillant, je pense.
4: Oui, le désert.
0: Ça devait être impressionnant. Ah ouais. T'es parti en vacances
4: très,
0: où,
4: très
0: toi?
4: Moi, je ne suis pas partie en vacances, malheureusement.
0: D'accord. Pas du tout de vacances cette année ou c'est que c'est
4: pas
0: exceptionnel?
4: J'ai eu des vacances, mais on est resté à la maison parce que on n'a pas les moyens de partir en vacances. Donc, on n'est pas parti en vacances.
5: Il y en a beaucoup, hein?
0: Et il y en a aussi qui en profitent pour faire les petits travaux à la maison.
5: Eh oui, ouais, c'est pratique.
0: Qui n'ont pas le temps de les faire toute l'année, qui les font à la maison. Vous avez fait quoi à la maison alors?
4: Eh bien, oui, des petits travaux. On a ouvert une location Airbnb.
0: Ah, pas tout. Et vous avez eu des gens? Vous avez eu quel genre de gens qui sont venus chez vous? Touristes?
4: Nous, on est plus, famille. Et repos, visite, randonnée, on est un des plus beaux villages de France, il y a plein de choses à découvrir.
0: Tu leur fais le petit-déj?
3: Cassoulet.
4: Non, je fais pas le petit-déj, je suis pas un hôtel.
0: Ah d'accord, non mais des fois sur le Airbnb tu peux faire le petit-déj le matin.
3: Oui, souvent avec le
0: maison d'hôte et un peu
3: absolument.
0: Non?
4: Et non parce que voilà, c'est plus du Airbnb, on passe au niveau hôtelier si on fait le petit-déj, donc ce n'est pas la même réglementation.
5: Bon, en tout cas, si moi, mais la famille me demandait de le payer au black par contre.
1: En tout cas,
6: ah oui.
5: Oui, c'est pour ça. Je viens de
6: le prendre sous la porte.
5: Je viens de comprendre.
0: En tout cas, je te fais un gros bisou.
4: Je vous accueillerai avec plaisir.
0: Ah, t'es un amour. Redis-moi, où c'est?
4: C'est à Castelnau de Montmiral. Et d'ailleurs, je ne sais pas si vous avez vu The Voice Kids ce samedi.
6: Non.
4: Il y a un petit jeune qui s'appelle Noam et il est de chez nous. Et c'est mon petit voisin.
0: Tu veux que je te dise un truc? Tu veux que je te dise un truc? Alors, je vais t'expliquer un truc.
6: Eh ben, je ne l'ai pas vu.
0: Non.
2: Mais dis pas que t'es tombé dessus.
0: Écoute-moi bien. Je mets la télévision samedi soir.
6: Ouais.
0: Et je fais comme tous les mecs un peu aigris du samedi soir. Je dis encore que cette émission de merde, au prix qu'on paye les émissions, il n'y a plus personne qui regarde, je suis sûr que ça ne va pas faire plus de 2,5 millions. Bon voilà, je fais mon petit pronostic un peu aigri. Et je suis avec ma chérie et il y a le gamin qui arrive avec sa petite veste, qui était fan de
4: Lara Fabian.
0: Ah bah non,
3: c'est pas lui du tout.
0: C'était pas Santa?
3: Non.
4: Non, il est fan de Lara Fabian,
0: non,
4: il a chanté
5: Ta peine
4: de Lara Fabian.
0: Ah non, lui, je
5: ne
0: l'ai pas vu.
5: Non, toi, tu regardais RMC Découverte, réserve l'or à l'Alaska, rien à voir.
0: J'ai vu un gamin qui est venu...
4: T'as essayé, Koé, t'as essayé.
0: Non, l'ouverture de The Voice Kid. Mais toi, tu me parles d'un vieux The Voice Kid.
6: Non,
4: c'est
6: ça,
4: samedi. Celui de cette année, c'est lui qu'on a vu samedi soir.
0: Bah moi, je te parle du premier gamin qui est venu samedi soir, qui a chanté, qui était fan de Santa. Et bah, vous savez quoi? Ben j'ai presque eu ma petite larme tellement je chantais bien le gamin.
3: C'était Jacques Martin qui présentait.
0: Mais arrêtez.
3: C'est en noir et blanc.
0: Mais non, moi je te parle du premier qui a chanté samedi soir. J'ai regardé, j'ai trouvé ça un peu ému. Et puis après j'ai dit, je vais me coucher.
6: Mais ce qui est bizarre, là, je viens sur The Voice Kids. Les petits là, ils ont quel âge? 7-8 ans?
0: 10 ans, 9 ans, 10
6: ouais,
0: ans.
6: 10 ans. Et d'où ils chantent, Lara Fabian et tout. Moi, tous les petits que je voyais cet été, ils chantaient chargé, pile,
2: ah, pilé, ouais.
6: Ah ouais, non, mais.
0: C'est pour ça qu'ils ont du mal à les trouver.
6: Ouais, c'est bizarre du coup.
0: Gros bisous, ma petite Laura, je t'embrasse fort.
4: Gros bisous à vous, bisous. Sans j'ai rien et je suis trop contente de vous avoir retrouvé.
0: Bah t'es un amour, bisous et que le Airbnb marche bien, je t'embrasse.
6: Viendra.
4: Merci beaucoup, bisous.

0: Exactement, j'avais besoin d'une nouvelle mutuelle.
1: Qu'est-ce que vous avez de nouveau?
2: Ah ouais, bah écoute, bon, hey, bah pourquoi pas. Voilà. Je vous en ai ramené d'ailleurs. C'est très joli, c'est la Venise verte là-bas, c'est très beau. Ah, hein, le Marais Poitevin, c'est pas là-bas? Non, c'est pas là-bas?
0: Exactement, c'est ça. Ah, c'est là-bas, c'est sympa.
2: Je te fais un gros bisou, je t'embrasse, mon ami.
0: Je vous embrasse aussi et merci d'être revenu.
2: Allez, les vacances. On a pris, voyez, on a pris quelques semaines. Je t'embrasse fort. On en a un dernier. Oui. On a qui? Karine. Bonjour, ma Karine.
3: Salut, Coé. Salut, toute l'équipe. Trop contente de vous retrouver, enfin. Parce que, bon, les podcasts, c'est bien, mais le live, c'est quand même vachement mieux.
2: Donc,
3: moi, je suis super contente de vous retrouver le matin.
2: T'es parti où en vacances?
3: Ah, je ne suis pas partie encore. Nous, on part la semaine prochaine.
2: Quand c'est moins cher, espèce de pince.
4: Et où?
3: Et, et non, en Charente-Maritime, du côté de la Palmyre. Mais nous, on est agriculteurs, donc il y avait du boulot avant de partir en vacances.
2: Très bien, la Palmyre, très beau.
5: C'est bien la Palmyre, j'aime bien.
2: Très joli.
3: Les maths. Ouais, c'est sympa.
1: Tu fais tout en vélo là-bas.
3: Voilà, c'est ça. Oui. Tout en vélo.
1: L'amour, tu poses ta voiture, tu fais tout, l'amour, tout.
2: Tu fais l'amour à vélo, tout à vélo.
1: La douche,
3: tout, absolument tout.
2: T'es agricultrice où?
3: Dans l'Orne, en Normandie.
2: Ça a été avec la chaleur cet été, vous avez fait comment?
3: Les moissons sont très bien passées, très rapides et très bien. Par contre, là, on galère beaucoup puisque nos animaux n'ont absolument plus rien à manger. Donc, on tape dans les stocks d'hiver depuis déjà un mois.

0: Problème de fromage.
1: Il n'y a plus assez de lait.
2: Tout.
0: Plus assez d'herbe.
2: Bah non.
0: Comme il n'y a plus assez d'herbe, ils ont déjà fait manger le maïs. Tu me dis si je me trompe, qui était le stock de l'année dernière. Donc il y a moins à manger, donc elles font moins de lait. Si elles font moins de lait, il y aura moins de maroilles, moins de fromage, moins de trucs comme ça.
2: Exactement.
3: Il y en a certaines où tu ne peux pas leur donner du foin, justement, parce que pour la OP, il faut leur donner de l'herbe.
4: Eh oui.
1: Il y aura toujours du Babybel.
0: Ouais. Puis des fois, elles en fument. Aussi. Oui, c'est ça aussi le truc. Une vache décontractée, des fois, il y a des recettes. Hein.
5: Et effectivement, il a raison, Corentin, au moins, on aura du Babybel. Ouais. On est tranquille là-dessus. Il n'y a pas de fromage dedans. Il n'y a pas de fromage dedans. Donc,
0: Je vous embrasse. Bisous, ma belle. Bisous à toi.
2: Bisous à vous. Continuez comme ça. Bisous.
0: T'as d'amour. Dans un instant, on s'embrasse. On se dira au revoir. On se dira à tout à l'heure.
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1: Vous avez mangé de la glace cet été?
2: Ah oui.
3: Ah ouais.
1: Et vous vous dites, alors Stouff, elle prend glace, truffe.
3: Moi c'est tomate basilic.
1: Voilà, parpaing, tomate basilic.
3: Gingembre aussi, c'est pas mal.
1: Queue de truite, enfin tout ce qui est dégueulasse, elle mange.
2: Queue de truite.
3: Gorgonzola.

0: Et il y en a qui ont certainement pris des glaces à l'italienne.
1: Oui.
2: Oh, eh bien, j'adore. C'est
0: eh bien,
2: bon, ça.
0: La glace à l'italienne. Ah, ouais. Glace à l'italienne.
2: Si, en italienne. Eh, c'est bizarre, il n'y en a pas vu en Italie.
0: Eh ben, ça tombe bien parce que c'est pas du tout italien.
2: Ah, c'est pour ça.
0: C'est aux États-Unis que la glace à l'italienne a vu le jour dans les années 30. Là, c'est un monde qui s'effondre. Tom Carver, vendeur de glace ambulant, avait accidentellement découvert cette glace après avoir crevé un pneu. Le temps de la réparation, la glace, elle avait fondu un petit peu.
3: Ah oui.
0: Ce qui lui a donné l'idée de les servir sous forme plus molle dans des cornets.
3: Oh. Wow.
0: En 1937, il a ouvert le premier restaurant spécialisé dans la vente de glace à l'italienne. Aujourd'hui, la chaîne qu'il a créée est une chaîne internationale qui s'appelle Dairy Queen, avec plus de 5900 établissements, dont des glaces molles.
3: D'accord.
4: Mais pourquoi italienne?
2: C'était pour faire,
4: genre.
2: Ouais, pour faire genre, j'imagine.
1: Peut-être qu'il
2: c'est même pas italien. Je me disais,
0: c'est pas italien. Pas ça vu. N'a jamais vu l'Italie. Sinon, sur la place Jamal Eftin à Marrakech, il y a aussi un vendeur de glace qui revendique aussi l'appellation.
2: Ah bon?
0: Il s'appelle Ali. Ali italien. Il vend ses glaces et elle cartonne. 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
0: Ali italien. Là, pas italien. Du tout. Salut. Dans deux minutes, il sera 11h. On se fera un bisou.

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1: Levé 3h sur la route, 4h moins le quart, arrivé à la radio 6h, petit café avec toute l'équipe, rigolada, c'est 4 tout.
2: 4h moins le quart, arrivé à la radio.
1: Bah oui, je suis parti très tôt ce matin. Je parlais de mon cas perso, hein, pas de tout le monde. L'émission depuis 7h, nous sommes là, nous avons offert plus de 739 € de loyer. Si vous voulez vous aussi jouer pour que je vous offre votre loyer demain. Si vous n'avez pas joué, tant pis, faudra pas vous plaindre au moment de le payer. Vous envoyez loyer, L-O-Y-E-R, au 7-12-13. Demain matin, je vous appelle, je vous dis quelle est la seule radio qui paye votre loyer. Vous me dites ? On était en train de parler à l'instant des glaces à l'italienne qui n'étaient pas du tout italiennes. Et Pietre a eu une fulgurance, comme d'habitude, de Pietre, c'est-à-dire toujours hors antenne. C'est ça, c'est Pietre. Hein. C'est-à-dire qu'à l'antenne, il me regarde, il fait. Et puis dès que le micro se coupe, il fait ça me rappelle un truc.
3: Mais non, mais je voyais que tu partais sur un truc avec une bonne chute à la fin. J'ai dit
1: vas-y, raconte.
3: Mais non, mais c'est que du coup, j'étais en Italie cet été et c'est vrai qu'effectivement, j'ai pas vu une seule.

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playlist Pop Europe 2 qui continue ici dans les Pays de la Loire. Ben oui, on continue d'en profiter bien sûr en musique là, pendant votre pause déj ce lundi, ce premier jour peut-être de reprise. Avec les BTS à suivre juste après, cette belle histoire de Manon Lisa sur Europe 2 Pop Radio. C'est l'histoire.

0: Allez, sur Europe 2 Pays de la Loire, je vous offre des bons moments à partager en famille. Oui, même après les vacances. Mais pourquoi pas? Bah ouais.
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0: Et pour sa direction, Pornichet à Up to Play, c'est un grand terrain de jeu, d'activité, sport, avec notamment du karting, du bowling, foot à 5, salle d'arcade et puis même karaoké pour chanter, bien sûr, la playlist Pop Europe 2. 02 28 09 09 05, je vous laisse m'appeler. Pendant que moi je m'occupe de la musique, il y a Rihanna dans les prochaines minutes et Alex Warren sur Europe 2 Pop Radio.
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0: Sur Europe 2, Pays de la Loire, je vous emmène à Pornichet pour prolonger un petit peu les vacances.
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0: 02 28 09 09 05, il fallait m'appeler, c'est ce qu'a fait Céline de Saint-Nazaire. 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Si vous aussi vous voulez tenter votre chance, et ben ce lundi, vous savez quoi, avant la rentrée, on se fait plaisir. Allez, allez, continuez de m'appeler. Allez-y. Je vous inscris 02 28 09 09 05 pendant Shakira sur Europe 2 Pop.

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0: C'est peut-être la dernière semaine avant la rentrée sur Europe 2, Pays de la Loire. Bon, profitez-en sur la côte atlantique avec une eau à 20 degrés, plage du Pouliguen, de la Baule, Taron, Préfaille et la Bernerie. Mais sur le sable, c'est pas top. Un temps nuageux aujourd'hui, orageux, avec peut-être quelques averses. Entre 22 et 24 degrés, index UV de 6. Beaucoup de vent dans la journée, vent d'est-nord-est avec des rafales à 50 km/h en fin de journée. Il fera meilleur demain. Profitez des plages surveillées d'ailleurs pour vous baigner en toute sécurité. Elles le sont encore toute cette semaine.
1: Ensoleillement, température de l'eau, conditions de baignade, c'était la météo des plages Europe 2.
0: Et moi, bien sûr, je suis là pour vous accompagner. Vous allez en direction de La Baule ou même de Pornic. Et bien, je suis là pour faire la route avec vous, bien sûr, en musique. La playlist Pop Europe 2 qui continue avec ce titre de Taylor Swift sur Europe 2 Pop Radio.

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Dans les Pays de la Loire, sur Europe 2, je vous partage tous les titres que vous avez adorés tout l'été. Ouais, on garde la bande-son de l'été qui continue cet après-midi, ce lundi. Avec Tumper City, c'est Self-Aware et c'est sur Europe 2, Pop Radio.

0: Ah, je vous le dis, ici j'ai de tout, des nouveautés, des titres classiques aussi, avec les Coldplay à suivre et Freya Sky dans les Pays de la Loire.
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0: Sur Europe 2, Pays de la Loire, oui, la rentrée est peut-être lancée pour vous. Et puis avec elle, bah, toutes les dépenses qui reviennent en même temps. Et ouais, ça, c'est dur.
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0: 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C'est sur Europe 2 Pop Radio. Bonne chance à vous.

Dans les Pays de la Loire, sur Europe 2, vous avez peut-être repris ce lundi. Bon courage à vous les Nantais, les Nazériens. Manon Lisa, le petit pêcheur, c'est bien parce qu'avec ce titre, on entend encore un petit peu les mouettes. Oui, c'est sur Europe 2, Pop Radio. C'est l'histoire d'un...

0: c'est peut-être la dernière semaine avant la rentrée sur Europe 2, Pays de la Loire. Bon, profitez-en sur la côte atlantique avec une eau à 20 degrés, plage du Pouliguen, de la Baule, Taron, Préfaille et la Bernerie. Mais sur le sable, c'est pas top. Un temps nuageux aujourd'hui, orageux, avec peut-être quelques averses. Entre 22 et 24 degrés, index UV de 6. Beaucoup de vent dans la journée, vent d'est-nord-est avec des rafales à 50 km/h en fin de journée. Il fera meilleur demain. Profitez des plages surveillées d'ailleurs pour vous baigner en toute sécurité. Elles le sont encore toute cette semaine.
1: Ensoleillement, température de l'eau, conditions de baignade, c'était la météo des plages Europe 2.
0: Si vous le pouvez, profitez encore des plages de la côte atlantique à Pornic, à La Baule, la Côte d'Amour. Et puis pour les autres, courage à vous. Je suis là pour vous motiver. Ouais, vous avez repris, moi aussi. Mais bien sûr, avec une playlist Pop Europe 2, avec les Offenbach sur Europe 2 Pop Radio.

0: Allez, juste avant de retrouver Koé et toute l'équipe, encore de la musique, une playlist Pop Europe 2 avec un bon classique de Rihanna et Alex Warren sur Europe 2 Pop Radio.
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0: Salut tout le monde, bonjour, nous sommes de retour. Oui, si vous avez raté l'épisode de ce matin, sachez que ce matin nous étions en forme. Cet après-midi, nous sommes en très grande forme. Cet après-midi, nous sommes là pour vous accompagner chez vous, pour vous ramener à la maison en un morceau jusqu'à 18h pour que vous soyez heureux. C'est marrant parce que j'ai quitté Pietre à 11h.
1: Ouais.
0: Il avait déjà une tête, regardez son écran, vu la tête d'en haut. Je reviens à 15h30, je le revois dans la même position, regardez son écran en plissant plus ou moins les yeux.
2: J'ai changé de lunettes, j'ai plus besoin justement de faire.

0: dire que ma
1: chérie
0: adore monter les
2: meubles,
0: surtout
2: oui,
0: Ikea. Là...
3: Et surtout
2: oui,
3: enceinte
2: oui,
3: de 8 mois.
4: Il y a beaucoup de femmes enceintes de 8 mois qui adorent monter les armoires PAX ouais. de chez Ikea. Souvent, dès qu'elles ont 8 mois, elles se disent tiens, je monterais bien une armoire.
0: Mais c'est pas ça, c'est qu'en général, c'est piètre. Qui fait les armoires, les trucs et tout. Elle m'a dit, la dernière armoire, il a monté à l'envers. Je veux
5: que tu mérites.
3: Donc c'est la faute de Pietre en
4: tu
3: fait.
4: Tu mérites des tartes.
1: Bah, pendant le mois d'or, t'as intérêt d'être au taquet.
4: Dans un instant.
3: Le quoi?
1: Le mois d'or.
3: C'est quoi le mois d'or? C'est un fromage.
0: C'est un peu coulant.
1: Le chat mois d'or. En fait,
4: tu mets de l'ail dedans, tu le mets au four le mois d'or.
1: Une fois que t'as accouché, comme la femme, généralement, elle doit quand même rester allongée avec le bébé, tranquille, et bah il faut que tu t'occupes de tout.
4: Voilà, ah bah ça a l'air bien parti.
1: Ouais. Pour elle, ce sera le mois d'or, il faut que tu l'amènes à manger. Tu t'en occupes et tu la laisses tranquille.
4: Dans un instant, nous reviendrons. Je vous expliquerai pourquoi dans cette équipe, nous allons faire chaque semaine le conseil Koh-Lanta. Ah. Je vous expliquerai tout ça dans un instant. Nous reviendrons sur les infos du matin, les pires, les plus rigolotes. Notamment, si votre fantasme est de vous habiller en chèvre et de faire l'amour devant tout le monde, dites-vous que c'est trop tard. Certains l'ont fait, je vous expliquerai ça dans un instant. Le gars qui a fait la pire vanne de l'été, je vous en parlerai avant 16h. Et puis, l'appel promo. Si vous ne connaissez pas ce moment, l'appel promo, c'est simple. Nous allons appeler des magasins qui ont, vous savez, des micros et qui ont des trucs pour faire les annonces.
6: Ouais. Martine est demandée, caisse 22, Martine, s'il vous plaît.
4: Et on s'est dit, puisque nous sommes le matin et l'après-midi sur Europe 2, finalement, rien de mieux que la proximité. Où sont nos auditeurs? Nos auditeurs, ils sont dans les grandes enseignes, ils font leurs courses. Nous, on a un public populaire. Le public populaire, il est où? Eh bien, il est dans les supermarchés, les hypermarchés, les magasins, où il y a...
6: Jeannette, quelle manie que ce qu'est-ce, Jeannette?
4: Eh bien, nous, tout à l'heure, nous appellerons au hasard, juste avant 16h, pour avoir un petit appel promo.
2: Est-ce que tu as déjà été appelé, toi, par l'accueil au magasin?
4: Non,
2: c'est genre, le petit Sébastien.
4: Jamais.
2: Bon, une fois, moi.
4: C'est vrai?
1: Ah bon?
2: Ah bah je m'en souviens, moi.
4: Ah oui?
2: Ah bah j'ai pris une rouste, mon pote.
4: Parce qu'en fait,
2: je suis resté au... Je devais aller au rayon jouet et je suis pas resté au rayon jouet, j'ai été un peu plus loin.
4: Aïe.
2: À un moment, j'ai entendu le petit Corentin, il demande à l'accueil.
3: Et c'est son fils Sandro qui l'a fait appeler.
4: Ouais. On appelle, on fait un bisou à Franck qui est en ligne avec nous, mon petit Franck, qui est de retour. Est-ce qu'il a passé des petites vacances, mon petit Franck?
7: Coucou, mon équipe, coucou.
4: Ça va?
7: Impeccable.
4: Les vacances, c'était bien? Ou il y en a pas eu?
7: Super, si, on est parti 2 semaines du côté de Toulon.

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1: Nous sommes là l'après-midi comme le matin, tous les jours. Je m'appelle Coé, nous sommes sur Europe 2 et nous sommes de retour. Nous sommes le 24 août exactement et c'est vrai qu'on s'était dit on va démarrer avant tout le monde et c'est bien joué. Les autres n'ont pas encore démarré, donc il paraît, j'ai entendu dire moi, qu'il y a des radios qui savaient, je ne dirais pas lesquelles,

0: gars, je vous le disais, si vous aviez envie de vous balader en biquette et de faire des cochonneries, sachez qu'ils sont malgaches, ils se sont déguisés en chèvres de la tête aux pieds. Pensez qu'en étant habillés en chèvre, les gens ne feraient pas attention. Ils ont décidé d'avoir des rapports sexuels tellement bien imités que les gens ne les ont pas vus. Les gens ne les ont pas vus.
1: Il n'y a rien qui va là.
0: Ainsi que les chasseurs qui leur ont tiré dessus. Les prenant pour du gibier, les victimes ont été transportées d'urgence à l'hôpital. Leurs jours ne sont pas en danger.
2: Ah, ça va.
3: Ah, ils vont pouvoir aller en prison, c'est cool.
0: Voilà, Non, t'as le droit.
3: Pour des chèvres ?
0: Non, t'es en biquette. Non, tu crains rien.
1: Bah non.
0: Non, tu crains rien. Tu crains rien. Oui, oui, monsieur. Oui. Ah, il reste un peu de chabichou si quelqu'un en veut.
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0: Allez. C'est Europe 2, vous restez avec nous dans un instant. L'appel promo quelque part en France.
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8: À tous ceux qui, avant de partir en vacances, ont pensé à bien vider les placards, le frigo et le congélateur. Et aux mêmes qui, en rentrant de vacances, vont retrouver les placards, le frigo et le congélateur bien vides. Ah, il reste un glaçon. Non, c'est mon glaçon, c'est le mien.

0: 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Pensez à covoiturer.
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5: Tous les matins, nous sommes là entre 7h et 11h et on remet le couvert l'après-midi avec toute l'équipe pour vous ramener à la maison. Merci pour tous vos gentils messages que vous nous envoyez depuis ce matin, que vous nous envoyez sur les réseaux sociaux, les bisous, les machins. Merci, merci, merci. Dans un instant, appel promo. Nous appellerons. Alors, qu'est-ce que j'ai quoi comme numéro de téléphone? Dans un instant, j'ai des Leclerc.
6: Ah, j'adore.
5: J'appelle.
7: Ah, il y a du monde.
8: Mais c'est immense, c'est Leclerc.
6: Ça est super eu, moi.
7: Moi aussi.
5: Moi, ah ouais. Leclerc, c'est des magasins. J'y vais avec mon truc. Je te jure, j'y suis allé là cet été au Leclerc. Et c'était où celui-là? Cogolin. J'y suis allé. Eh ben, même les trucs dont j'ai pas besoin,
7: tu les prends,
5: je les prends.
7: Bah, c'est fait pour, hein.
5: Je les prends, tu dis, ah, une multiprise, pourquoi?
6: J'ai fait ça ce week-end aussi, j'ai pris une bougie alors que j'en ai pas besoin, elle était en tête de gondole, elle me plaisait.
7: Je suis plus Lidl, moi.
5: C'est pas super
7: Lidl, au moins, tu sais pourquoi tu y vas, quoi.
5: Bon, en tout cas, dans un instant, nous appellerons et on essaiera de se faire de la promo, on servira du micro. On a écrit un petit texte promo? Voilà, frère, un petit texte promo quand même, un petit truc qui.
7: Bien sûr, hein.
5: Qui donne envie aux gens de nous écouter, bien sûr. Alors, on est tombé sur cette vanne en début de mois. C'est un peu de mauvais goût, mais ça m'a fait rire. Vous l'avez vu, ça se passe au Pays de Galles. C'est le jeune homme de 26 ans qui s'est déguisé en faucheuse. Vous savez, faucheuse
6: comme toi, ouais.
5: La mort. Mmh. Et en fait, il faisait peur aux patients en fin de vie et aux visiteurs.
7: Oh, c'est horrible. Ouais. À la rigueur, qu'il ne soit pas en fin de vie, tu fais la vanne.
6: Ouais.
7: Ça va.
6: En fin
7: c'est
6: de
7: vrai
6: vie,
7: que si le gars est en train de terminer et tu le regardes en face.
5: C'est vrai que tu fais ça au rayon jambes cassées.
7: Voilà, tu te marres.
5: Et alors, il s'approchait des fenêtres de l'hôpital, il fixait le patient, il agitait.
8: Oh là là, l'enfer!
5: Et il agitait tout doucement sa faux. Et il paraît qu'il a été rapidement interpellé.
6: Ah bah heureusement.
5: Vous savez ce que c'est sa sanction?
7: Non.
5: D'après vous?
8: Ah, ils lui ont filé des tiges d'un travaux d'intérêt général?
5: Non. Une amende de 230€ pour nuisance sans motif valable.
9: Ouais, mais en même temps, dans la loi, c'est difficile de référencer ça. Hein.
5: Attends, c'est un canular, tu vas pas le foutre en prison non plus.
7: Bah oui.
5: Voilà, t'imagines un peu.
8: Ouais, c'est glauque, hein. Pas flippé. Hein.
5: Moi, je serais lui, j'aurais passé des coups de fil.

0: Tout ça est exagéré, ça n'est pas nous. Tiens, je vous donnerai des nouvelles de Hamza Ladouane. Vous vous souvenez du petit
1: oui.
0: jeune?
1: Oh, il en est où lui?
0: Eh ben justement, eh ben reste avec nous.
1: Ah bah oui, je veux savoir.
2: Pas en prison?
0: T'avais pas prévu de faire autre chose?
1: Là, non, tout de suite, non.
0: En prison, il a 14 ans.
3: Bah,
0: on en parlera tout à l'heure.
1: Bah, des fois, hein.
0: Le décalé quiz. Tiens, concentrez-vous.

0: Bonjour, Centre Leclerc-Verdun, Sébastien Coé à l'appareil, Centre Europe 2 de toute la France. Comment allez-vous?
1: C'est une blague? C'est sérieux?
0: Non, ça n'est pas une blague, c'est lundi, c'est la reprise. Vous allez bien?
1: Ça va bien.
0: Alors, je me posais une question. Je me disais, quand on appelle au Centre Leclerc, est-ce qu'on appelle à côté du micro qui fait les annonces dans le supermarché ou le standard, il est loin?
2: Non, c'est l'accueil, normalement, c'est ça.
1: Là où vous appelez, si vous appelez à l'accueil, en fait, le standard, il n'est pas à l'accueil.
0: Ah. Non, mais là, j'appelle où, là? Je suis à l'accueil, là?
1: En caisse centrale.
0: Je suis en caisse centrale. En caisse centrale, vous avez un micro.
1: Tout à fait.
0: C'est excellent.
2: Voilà.
0: Alors, je vous explique. C'est là où j'ai besoin de vous. Quel est votre prénom?
1: Magali.
0: Bonjour, Magali. Comment ça va, Magali?
1: Ça va, et vous?
0: Bon, ça va très, très bien. L'été s'est bien passé?
1: Super.
0: Il y a eu du monde chez Leclerc?
1: Ça va, il y a du monde.
0: C'est vrai. Qu'est-ce qui s'est mieux vendu? Les brochettes, ça a dû exploser, ça, cet été, non? Ouais.
1: Les brochettes, la rentrée scolaire.
2: La bière avec la Coupe du Monde.
1: Pour les barbecues.
3: Ah, mais t'avais des trucs et des podiums énormes, des montagnes de bière dans les supermarchés.
1: Pour la Coupe du Monde. Dévalisé.
0: Monsieur est allé faire ses courses.
3: Ouais.
0: Ah, là, c'est vrai, c'est les rentrées scolaires. Ah, là, oui, c'est
2: je te confirme.
1: C'est les rentrées scolaires. Là.
0: Petit format, scolaire. Cahier à gauche, marge à gauche.
4: Et table.
0: Cauchemar, ça, le cauchemar. Donc d'abord, un gros bisou à tous les gens de chez Leclerc qui nous écoutent. Le Leclerc Verdun, il est où?
3: À Verdun,
0: quand on va à Verdun, il est où?
3: Il est à droite.
1: Il est situé un peu dans le centre, hein, pas loin du centre-ville.
0: D'accord. Ah oui, donc c'est un petit Leclerc.
1: Oh non, on est comme un grand Leclerc, mais ouais, on est situé en centre, au cœur de la ville, quoi.
0: Parce que généralement, les Leclerc, c'est à l'extérieur.
3: Dans les zones, ouais.
1: Eh ben non, nous, on n'est pas.

0: au cœur de la ville, quoi.
1: Parce que généralement, les Leclerc, c'est à l'extérieur.
2: Dans les zones, ouais.
0: Eh ben non, nous, on n'est pas en extérieur. Nous, on est vraiment basé, ouais, au...
1: Ok.
3: Hyper centre.
1: D'accord.
0: Voilà, bon, on est au centre.
1: J'ai besoin de vous. Je vous explique. On vient de reprendre. On est sur Europe 2 le matin et l'après-midi. Pff, quelle performance, je sais. Et donc, avec toute l'équipe, ouais, on est là, on réveille les gens le matin, on les raccompagne en fin de journée. J'ai besoin de vous. Le but du jeu, c'est de faire de la promo de notre émission, de faire de la promo simple, efficace, proche des gens. Quoi de plus proche que de leur faire une promo, si vous avez un micro, quand ils sont dans les rayons?
4: Eh oui.
1: Et pendant ce temps-là, moi, je fais de la promo pour le Centre Leclerc.
4: On n'arrête pas déjà là depuis tout à l'heure.
1: Déjà depuis tout à l'heure, j'ai dit 10 fois Leclerc en disant...
0: Oui, tout à fait, ouais.
2: On en est à 25 000 balles.
1: Alors, vous êtes d'accord? Oui, oui, dis-moi oui.
0: Bah, à la base, je n'ai pas trop le droit de faire ça.
1: Magali,
0: quoi.
1: Magali, Magali.
0: Tenez quelque chose pour faire ça.
3: Mais Magali, non, mais Edouard, c'est un pote.
1: Moi, ouais, je connais très très bien Edouard.
3: On l'appelle Dédé.
0: Ah, bah, hein. Alors,
1: Doudou, moi je l'appelle.
3: Doudou, toi. Moi c'est Dédé.
1: Ah ouais, je lui dis, mais Dédé. Et moi il y a écrit à Doudou Lele quand tu m'appelles. Je dis, ah, ça c'est le patron de chez Leclerc. Alors, je vais te donner le texte, Magali, d'accord? Là, très simple, très efficace. Papier stylo, t'es prête?
0: Je suis prête.
1: Tu commences standard, chère cliente, cher client. Ça va bien.
0: Alors, chère client.
1: Chère cliente, standard. Tous les jours, écoutez Coé de 7h à 11h. Tous les jours, écoutez Coé. 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
0: Ouais, bah j'écris vite. Hein.
1: Non, mais c'est pas grave. Écoutez Coé de 7h à 11h sur Europe 2, très important.
4: Ah ouais.
0: Écoutez Coé. De quelle heure à quelle heure?
1: C'est 7h à 11h sur Europe 2. Europe 2. Mais aussi l'après-midi.
0: Sur Europe 2, mais aussi.
1: L'après-midi, 15h30, 18h.
2: Mais avec la même intonation. Mais aussi.
1: Non, non, non. Non, non, enfin, tu le fais comme tu le sens.
2: Et si tu peux mixer le 15h30, s'il te plaît.
1: Et là, petit slogan de fin, dans 15h30, 18h, tac, tac, c'est mieux.
0: 14h, 18h, hein,
1: voilà.
2: 15h30.
1: 15h30, 18h.
0: Ah, 15h30, d'accord. Voilà.
1: Et là, deux points, c'est mieux que de préparer son régime.

0: gym en achetant du chou-fleur.
1: C'est mieux que de préparer son
0: son régime en achetant du chou-fleur. Rapport à la fin de l'été, les gens veulent maigrir, tout ça.
1: Son régime en achetant du chou-fleur.
0: Voilà, tu veux le répéter vite fait comme ça qu'on voit un peu?
1: Ouais. Attends, je finis juste de finir.
0: Il faut finir quand on finit, c'est important. La dernière fois, je n'avais pas fini de finir et j'ai regretté.
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2: Et là, il y a trois enfants qui

0: Oula.
1: Il est bien posé là.
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3: Ah bravo,
4: bravo, bravo. Oh, le Leclerc de Verdun. Voilà, bah, bravo. Et là, il y a des gens qui étaient au rayon chou-fleur, ils font « Oui, là, non, on va faire baisser les ventes de chou-fleur, mais c'est bien Magali. Je t'embrasse fort, t'embrasse tous tes collègues au Leclerc de Verdun. »
3: Merci Magali.
4: Bisous Magali.
5: Demandez ce qui se passe, mais bon.
4: Ah non, c'est très bien. Bisous ma belle, bisous, je t'embrasse fort, bisous. Oh. Allez, bisous à tous. Déjà 16h, j'ai rien vu. Dans un instant, nous serons de retour. La suite de l'émission jusqu'à 18h, comme tous les jours.
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4: Un point sur l'info, un point sur la météo, c'est Jérémy Desiderati sur Europe 2. Salut Jérémy.
7: Salut Coé, bonjour à tous. Les orages tiennent de nouveau le haut de l'affiche cet après-midi. Je vous en dévoile un peu plus juste après les infos. La rentrée approche d'abord et les lycéens ne pourront pas scroller entre les cours. Le gouvernement annonce aujourd'hui que l'interdiction des téléphones portables pourra être effective dès la semaine prochaine. Une mesure prévue par la loi sur l'usage du numérique chez les jeunes promulguée malgré la censure de l'interdiction des réseaux sociaux pour les moins de 15 ans. Un casse-tête pour les chefs des établissements qui n'ont que quelques jours pour organiser sa mise en œuvre. Le monde de la radio pleure le père des grosses têtes. C'est une pluie d'hommages depuis ce matin après l'annonce de la mort de Philippe Bouvard à l'âge de 96 ans. De Laurent Ruquier à Michel Drucker en passant par Mimi Mati, tous saluent la mémoire de celui qui a passé 60 ans derrière le micro. La France perd une figure libre, a réagi Emmanuel Macron sur son compte X. Rentrée chargée justement pour le chef de l'État qui reçoit aujourd'hui le prince héritier saoudien Mohamed Ben Salman pour

0: et 33 encore la maximale pour la Corse. La suite avec Coé, très bon après-midi sur Europe 2.
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5: Voilà, vous avez eu un petit tour d'info. C'était court, c'était rapide. Nous sommes de retour pour nous, pour vous faire passer un bon moment. Si vous êtes dans les bouchons, il n'y a pas de bouchons en ce moment. Là, les seuls bouchons. Non, les seuls bouchons là, c'est les retours des plages encore. Là, tu prends tout le sud de la France, la route des plages, Pamplonne, Saint-Tropez, tous les coins de Marseille et tout, etc. Là, c'est bouché.
6: Tu crois que tout le monde revient samedi ou un peu avant là?
5: Je pense.
7: Ça a changé ça.
5: Alors, je pense qu'il va y avoir du monde. Là, honnêtement,
6: ou mercredi.
5: Soyons très honnêtes, les grandes villes sont assez vides. Hein.
6: Ben oui, c'est pour ça, on le voit nous de la fenêtre là,
5: donc,
6: sur Paris.
5: Je pense que ça va rentrer dans le courant de la semaine. Ça va rentrer très fort ce week-end, sans oublier qu'il y a des gens qui partent en décalé. Et vous verrez, dans les grandes villes, il y aura jusqu'au 5-6 septembre, c'est calme.
7: Mais non, les petits prennent
6: le 1er septembre.
5: Il y a des gens qui n'ont pas de petits. Tout le monde n'a pas des petits.
6: Mais les profs, l'école, tout ça.
8: Et les vieux sont pas. Enfin, les personnes âgées ne sont pas encore parties parce qu'ils attendent que tout le monde rentre. Donc non. Je pense sur ta stat là.
7: Ceux qui ont passé la canicule.
9: Il y en a qui sont déjà partis.
6: Ils sont déjà partis.
7: Ils ne reviendront pas.
6: Ils
7: sont au frais, quoi.
6: Coco, dis quelque chose.
7: Ah, bah là, ils ont la clim.
5: Vous pouvez avoir un peu de. Ça va pas.
7: Oui, pardon.
9: Non mais
7: il y a le conseil vendredi.
9: Boucher à Saint-Arnoux, quoi.
5: Vous vous rendez compte qu'un auditeur de perdu avec la canicule, c'est un auditeur de moins pour RTL?
8: C'est ce que j'allais dire, on n'est pas concerné normalement.
5: Le décalé quiz dans un instant. Là, je vais voir votre concentration. Le décalé quiz, la règle du jeu, vous répondez, mais toujours à une question de décalage.
8: Ouais.
5: C'est pour ça que ça s'appelle le
8: décalé quiz.
5: Donc vous ne vous attardez pas sur la question qu'on vous pose, mais toujours celle d'avant. Qu'est-ce qui vous a saoulé pendant les vacances?

0: Je suis désolé, lui c'est un con, c'est vrai, mais chez McDo c'est une honte le service maintenant. Je suis désolé, ouais, ça me fait péter un plomb.
1: Pour un 5 étoiles,
0: mais
1: c'est
0: non,
1: dommage.
0: Ils m'ont toujours un sandwich. Mais non, mais tu peux faire. Tu peux faire de
2: pour un palace, on est déçus.
0: Super. Non, mais il manque toujours un truc. 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
3: Il n'y a même pas la petite serviette humide à la fin pour t'essuyer les doigts.
2: Il a toujours manqué des trucs au McDo.
0: Oui, mais
2: dans ta commande, il a toujours manqué des trucs. Quand ils te remplissent ton cornet, ils raclent le fond du truc, ils le mettent un peu à la verticale, ils sont à moitié remplis. Ça a toujours été.
4: C'est pour ça, c'est l'aventure.
0: Mais le problème maintenant, c'est que ça coûte 50. De balade, le McDo, les gars.
2: Ça a toujours été que quand tu prends un double cheese, tu regardes la photo, tu regardes ce que tu as dans ta boîte, tu regardes la photo, tu regardes ce que tu as dans ta boîte. C'est pour ça qu'ils mettent pas les photos sur la boîte, parce que c'est pas contractuel. C'est pas du tout ce que tu achètes. Bon, mais c'est quand même un truc de fou. Et donc le gamin, visiblement, il a été mis en taule. Vous avez déjà pété les plombs, vous, dans un. Du genre à vous énerver. Moi, ça peut m'arriver.
4: Ah bon?
2: Ça peut m'arriver.
1: Ouais, ça peut, oui.
2: Non, je veux dire pourquoi. Vous voulez que je vous explique quand est-ce que ça m'est arrivé la dernière fois?
0: Allez, vas-y.
2: Ça m'est arrivé il y a 2 semaines. Il se trouve que j'étais dans le sud de la France avec des amis, avec ma chérie et tout. Et on a fait 3 fois de suite des restos qu'on appelle un peu restos branchés.
3: Dire resto basket.
2: Non.
3: C'est où tu t'en vas pour. C'est le mec qui m'a rattrapé, le con.
2: Non, les restos branchés, c'est là où tu payes plus cher, t'es à Saint-Tropez.
4: Et puis t'as deux trucs dans ton assiette.
2: C'est là où tu te fais niquer et t'y retournes.
3: Quand
2: parce
3: il
2: que
3: arrive avec
2: con.
3: Le poisson, il te donne les prix, mais c'est pour les 10 grammes.
2: Et en fait, les bouteilles de champagne, les bouteilles de vin, on en prend une en apéro pour toute la table. Et je repère le petit manège 2 fois de suite, où je repère qu'en fait, les mecs, ils te servent ton champagne, et puis t'as bu une goutte, il reprend la bouteille et il refait un tour. Le but du jeu, t'as compris.

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4: Nous sommes là tous les jours, matin et après-midi, c'est Europe 2. Britney Spears arrive. Britney Spears dans un instant, j'adore ce titre. Toxique. C'est ça ?
5: C'est ça.
4: Concentration. Je demande s'il vous plaît qu'on arrête de chanter. Vous aurez besoin de l'intégralité de votre cerveau. Les cordes vocales ne serviront à rien. Voici le décalé quiz. Qu'est-ce que le décalé quiz ? Le principe est simple. Une série de questions. Écoute déjà ce que je vais dire. Une série de questions à laquelle on répond toujours par une question de décalé. C'est-à-dire on ne répond toujours à celle d'avant. Donc la première question que je vais vous poser, vous n'y répondez pas tout de suite. Vous y répondez à celle d'après, etc., etc., etc. On commencera par Pietre.
6: Ah.
4: Parce que si je ne commence pas par lui, il est embrouillé.
6: Oui, c'est okay, ouais.
4: Pietre, Corentin, Tony, Vito, Stouff, Pietre, Corentin, Tony, d'accord. Vito. Vous pouvez jouer, vous qui êtes chez vous ou dans la voiture en train de nous écouter. Je vous le dis tout de suite, je n'entendrai pas vos réponses. Mais c'est l'important, c'est de participer.
6: Exactement.
4: Comme dirait Michel Drucker. Attention, première question, on ne répond pas.
7: Commence par qui ?
6: Par toi.
4: Je viens de le dire. Je viens de dire, on commence par toi, sinon t'es embrouillé.
6: Il y a 10 secondes. Quoi.
4: Donc, okay, vas-y. Le gardien de l'équipe de France de football en 98 s'appelle Fabien... On ne répond pas. Le gardien de l'équipe de France de football en 98 s'appelle Fabien. On y va. Pietre, le plat à base de volaille, de sauce tomate et d'olive se nomme le poulet.
7: Barthez.
4: Corentin, le film d'animation Disney qui met en scène des personnages comme Lumière et Big Ben et La Belle et la...
6: Basquez.
4: Tony, le scientifique Stephen Hawking est connu pour être très...
6: Bête.
4: Vito, que signifie le I de LFI ?
7: Intelligent.
4: Stouff, la personnalité politique présidente du RN s'appelle Marine.
5: Insoumise.
4: Pietre, quel est le nom de la blogueuse culinaire qu'on retrouve aux côtés de Cyril Lignac dans Le Meilleur Pâtissier ?

0: C'est lundi, c'est Europe 2. Oui, vous l'avez peut-être lu dans la presse, nous sommes là tous les matins et tous les après-midi, ce qui nous fait plus de 6h30 de radio. Mais quel bonheur d'être avec vous. Il y en aurait plus qu'on les prendrait. Dans un instant, nous sommes de retour, bougez pas.
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0: Avez-vous de la moumoute sur le volant? Vous qui nous écoutez en voiture, on en parle dans 2 minutes.
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0: Ah non. Mais allez. Allez. Genre la Nissan GT-R éventuellement, mais parce qu'il y a un petit côté.
1: Il y a pas, vous êtes fous.
2: Mais ouais. Même, mais c'est une nature complètement bah voiture, oui. C'est horrible.
0: Numéro 4, la boule disco qu'on accroche au rétroviseur.
3: Ouais, c'est pareil. Non,
1: ça fait ou les 2D, tu sais, les gros
3: fait...
1: D là.
3: Non, ça fait Patrick Chirac dans le camping, quoi.
0: Numéro 3, le chien qui bouge la tête sur la plage arrière.
2: Ouais, ça, mais ça, alors, je peux le mettre. Celui-là, il est tellement culte que revient... du coup. Non.
0: Il revient, celui-là.
1: Ouais. Franchement, je vais en acheter un.
0: Ouais. Celui-là, il revient, mais tu peux plus le faire avec toutes les voitures. Par exemple, tous les petits 4x4, tu peux plus le faire, puisqu'en fait, les plages, quand tu ouvres le coffre, elles bougent aussi. Donc, il faut des plages fixes.
3: Ah oui.
0: Tu vois ?
1: Ouais. Mais maintenant, c'est la danseuse thaïsienne, là.
4: Oui. Avec,
1: qui bouge les bras comme ça.
0: Numéro 2, la moumoutrosse pour le volant. Et donc
3: ouais, mais je dis, il y a un truc là-dessus.
0: Et d'après vous, qu'est-ce qui est numéro 1?
2: Le porte, le truc de protège, truc de PQ qui est tricoté, qui se met à la plage. T'as jamais vu ça dans les voitures? Tu mets un rouleau de PQ dedans. Et puis c'est un truc tricoté en maille, en
1: je sais pas d'où tu viens toi.
4: Jamais vu ça. Les sièges à boules là.
2: Ouais, voilà, c'est ça, les boules en bois là.
0: Les housses de siège léopard ou zèbre ont été élus numéro 1 des accessoires de voiture les plus mauvais goût. Vous avez déjà mis un truc de mauvais goût dans la voiture ou
4: dans la voiture.
0: Oh, faites pas genre. Oh, dans la voiture.
1: Ah si, j'ai mis sur l'arrière de la voiture une fois la bigouden qui dit à l'aise-braise. C'est l'autocollant à la Bretagne. Ah, c'est pourri.
0: Personne n'a mis l'autocollant, j'ai aussi une Ferrari à l'arrière de sa voiture.
3: Non. C'est ouf, t'as fait quoi?
4: Mon mari.
1: Quoi?
4: Non, je suis pas venu.
0: Quel est le truc de mauvais goût que vous avez dans votre voiture, mon mari? On s'arrête là-dessus.
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1: Bravo.
4: Oui, ben.
0: J'espère qu'il a de l'humour.
4: Bon,
0: j'espère
4: pas, qu'aujourd'hui. Pas trop en ce moment.
0: J'espère qu'aujourd'hui, tu fais une bonne journée. Parce que sinon, ça peut être la vanne de trop, Stouff.
4: Oui, ben, il a qu'à prendre soin de ma voiture, ça lui apprendra.
0: C'est Europe 2 que vous écoutez. Nous sommes lundi. Oui, nous sommes de retour jusqu'à 18h.

0: mettent à la piscine et après ils vont chercher les chips à la petite supérette et ils en foutent partout. C'est-à-dire qu'il y avait de la bière dans la piscine, des chips mais dans la piscine, mais ils en ont rien à foutre. Mais vraiment, ils en ont rien à foutre. Et moi, ça m'a. Mais ça m'a fait chier parce que mon petit, moi, il allait à la piscine et tout.
1: Ah, il buvait de la bière.
0: Tu les revois à 21h, ils sont complètement torchés.
2: Mais l'avantage, c'est que ton gamin parle allemand maintenant.
0: Non, quand il les voit arriver, ils disent oh non, c'est pas vrai. Oh non, pas eux.
2: Passez-moi Florian. Florian est en ligne avec nous. Il habite où, mon Florian?
3: Hello, hello tout le monde, comment allez-vous?
2: Mais on va bien,
3: merci
2: Florian.
3: De vous revoir, enfin, c'était long sans vous.
2: Oh, bah, c'est gentil. Bah, c'est quoi? Ça nous a semblé long aussi. On était bien en vacances, hein, soyons très honnêtes. Mais ça nous a semblé long parce qu'il faudrait qu'on puisse avoir un peu. Tu sais, qu'on puisse faire une semaine et hop, on repart en vacances. Petite semaine et hop, on repart.
1: Ah, moi, je suis à fond dans le délire.
0: Et pourquoi on fait ça une semaine sur deux?
1: Mais pour moi, un mois, c'est beaucoup trop long.
2: Ouais, je suis d'accord. Florian, qu'est-ce qui s'est passé? Qu'est-ce qui t'a saoulé cet été?
3: J'ai entendu pareil, c'est par rapport aux serviettes sur les transats. Les gens qui laissent leurs serviettes sur les transats.
2: Tu sais quoi? Ça va au-delà de ça parce que toi, t'étais où par exemple? T'étais à une plage, un club?
3: C'était un camping dans le sud de la France.
2: Eh ben moi, j'étais dans un club, un club au mois de juillet, 20 juillet quand on est parti. Et je me levais très tôt en vacances. Donc je me levais
4: très tôt. Et tu les voyais faire?
2: Non, mais c'est pas ça, c'est que je me levais à 7 heures. Donc 7 heures, soyons très honnêtes, 7 heures dans un club med, t'as pas un rat. Les salles de sport commencent à 9h, il n'y a pas un rat, t'es tout seul. Je prenais mon café tout seul. La natte, des fois, elle dormait un petit peu, je la laissais dormir, etc. Et là, je me disais, je vais faire ce que vous détestez tous, mais je vais réserver au premier rang sur la mer. Mais j'arrivais.
0: C'était déjà pris.
2: Alors que le club était vide, c'était déjà posé.
4: Bah ouais.
2: Je me dis, mais ils arrivent quand?
4: À 6h du mat, des fois, ils montraient dans les aux infos, même ils à 5h du mat, ils mettent le réveil, ils vont mettre leur serviette, ils vont se recoucher.
1: Je crois qu'il y a un Français qui a sorti une appli pour ça. Avec un détecteur, je sais pas quoi, et du coup les serviettes au bout d'un moment, s'il y a personne sur le transat,
2: ça brûle,
1: ça sonne.
5: Ah oui.
1: Non, le transat il sonne s'il y a une serviette dessus et que personne n'est venu s'asseoir, le transat il sonne et le maître nageur est bien et il dégage la serviette.
2: Cette info n'a pas beaucoup,
4: c'est vrai, pas beaucoup
2: marché cette news.
0: Non mais devrait mettre en
1: de
0: place.
1: De quoi? Mais c'est chambé comme truc.
4: Pour une idée,
1: c'est un problème de ouf, ça énerve tout le monde ça.
2: T'as raison, mon Florian, je te fais un gros bisou. T'étais heureux en vacances, t'as bronzé?
3: Oh bon, je bronze pas, moi j'ai la peau blanche alors j'ai plutôt rougi.
2: T'es un gars du Nord. Salut, je te fais un bisou. Cécile, comment ça va, Cécile?
6: Bonjour mes stars, ça va et vous?
2: Bonjour ma Cécile. Alors, qu'est-ce qui t'a saoulé, Cécile?
6: Je suis tellement contente de vous retrouver.
2: Oh, c'est gentil, Cécile. Qu'est-ce qui t'a saoulé pendant les vacances?
6: Alors, moi, ce qui m'a saoulé, c'est plutôt l'activité, parce que j'ai été quand même touchée dans la famille, mais c'est les gens qui continuent de jeter les mégots par les fenêtres des voitures avec tout ce qui s'est passé.
0: Ça existe encore.
4: Oui,
6: incroyable. Je confirme, je l'ai vu. Même après les incendies, en fait, j'ai vu des mégots passer. Alors déjà, c'est dangereux pour la circulation, pour les motards ou autres, mais alors les incendies... voilà.
1: C'est vrai, dans le casque,
6: ça m'a vraiment plus saoulé, en fait.
2: Mais c'est vrai que c'est...
6: Mais oui, bien sûr. Ouais.
2: C'est très dangereux. Moi, jeter son mégot, ça ne me viendrait pas à l'idée, moi. Mais tu sais...
6: J'arrive pas à concevoir non plus. Hein.
2: Mais t'as des incivilités. T'as des incivilités pires que ça, parce que là, on parle des incendies. Oui. Alors, heureusement qu'à chaque fois qu'on envoie un mégot, ça ne fait pas un incendie, mais le pire, les mecs qui ont mangé au McDo, et qui te prennent l'intégralité du sac et qui le jettent par la fenêtre.
0: Ah bord.
6: C'est grave.
2: Les chauffeurs routiers qui jettent les bouteilles de pipi. C'est les chauffeurs routiers. Il y a des endroits sur autoroute, il y a plein de bouteilles. C'est les chauffeurs étrangers, on m'a expliqué.
1: C'est pas de l'ice tea qu'il y a dans les bouteilles. Vous arrêtez pas pour le boire.

0: De beau à voir,
1: bronzé.
2: Bah, à voir. Alors déjà, il y a tout ce qui est à côté, Castenay en fait. Il y a des beaux vignobles déjà. Hein,
0: ce qui est bien, c'est que sûr. Tu demandes ce qu'il y a de bien à Bandol et on commence à te à dire côté. Ce qu'il y a à côté.
3: Et à 800 km t'as Strasbourg. Et il y a une très belle cathédrale.
0: Mais dans Bandol, si je vais dans Bandol.
2: Alors, à Bandol, du coup, là, ça a rouvert depuis le mois de mai. L'île de Bandor à faire, donc qui est face, du coup, ça fait partie de Bandol.
4: Elle a été fermée longtemps.
2: Très, très beau. Ouais, c'est magnifique. Donc là, depuis le mois de mai, on avait hâte que ça rouvre et c'est très très beau.
5: Il n'est toujours pas dans Bandol du coup. Hein.
0: Non, c'est toujours à côté. Alors, ma petite Élodie, te casse pas, j'ai bien compris de trouver un truc dans Bandol, mais autour, c'est comme ça.
4: Mais il y a quoi sur cette île?
2: Eh ben, il y a.
5: En face, il y a Marseille là-bas.
6: C'est Paul Ricard.
2: Non, oui, c'est ça, exactement.
0: Quoi,
2: c'est,
0: Paul Ricard?
5: Non, Paul Ricard, c'est pas là.
2: C'est la famille, si, c'est cette famille-là qui a refait. Ouais, si, c'est eux. Donc, en fait, c'est très, très, très sauvage. Donc, il y a des petites balades à faire. Ben. On peut se baigner. Du coup, il y a des bons restos aussi. Il y a un bel
5: hôtel. Croustille maintenant, dessus, là.
0: Merde, arrête. Je t'embrasse.
4: Et il y a un parking.
6: On peut marcher.
0: Gros bisous, ma belle.
2: Oui,
0: on peut marcher.
2: Oui. Non, on marche. Belle balade.
0: Allez, bisous, ma belle. Je t'embrasse fort. Bisous.
2: Gros bisous.
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2: On était en train de parler avec toute l'équipe hors antenne, mais vous avez vu le nombre de gens qui se plaignent, le nombre de commerçants qui se plaignent cette année. Les commerçants du Sud disent qu'il n'y a pas eu grand monde. Les commerçants, même en Bretagne, disent qu'il y a eu moins de monde. Il y a plein d'endroits de France où les gens disent qu'il y a eu du monde et ça n'a pas consommé comme les autres années.
3: Mais est-ce que ce n'est pas chaque année qui dit ça?
2: Non, je pense qu'il y a vraiment des trucs. Et par exemple, cette année, record absolu de Français en Espagne.
4: Ouais. À moins à Minorque, les gens de là-bas disaient qu'ils n'avaient jamais vu autant de Français.
5: Mais parce que c'est moins cher l'Espagne. Enfin, c'est réputé à la base pour être moins cher.
2: Le problème, excusez-moi, c'est qu'on est beaucoup trop cher.
3: Ah oui.
2: Vous prenez une crêpe. Crêpe, alors la beurre sucre, c'est pas la beurre sucre. Prenez une crêpe Nutella. On est entre 4,50€ et 5.
3: Et la beurre sucre, t'es à 4€. Hein.
2: Vous prenez, vous avez 3 ou 4 enfants. Vous êtes à 15€, vous n'avez pas bu une boisson.
5: Ouais.
2: Vous imaginez le truc, et vous faites ça tous les jours. Les enfants, ça a faim tous les jours à peu près, hein, c'est le principe.
3: Ah oui.
2: Et vous vous rendez compte du budget que ça fait? Et vous allez dans des clubs en Espagne ou ailleurs, vous avez tout est offert,
5: c'est ça.
2: La boisson à volonté, le all inclusive. Il y a un moment...
6: Le 4 heures et tout.
2: Et moi, je suis pour que les commerçants s'en sortent et gagnent des sous. Et ça, c'est... Mais... Il y a un moment.
5: Oui, mais après, on en revient toujours au même truc, c'est qu'il est obligé de te la vendre 6€ sa crêpe. S'il a 3-4€ de taxe déjà à la base sur sa crêpe, s'il te la vend 4€, il gagne pas d'argent.
2: Sauf qu'à un moment, il peut plus y avoir les gens en face pour l'acheter.
3: Ce qu'il faut faire, c'est en général, tu baisses ton prix et tu fais plus. Tu vois ce que je veux te dire? Vaut mieux aller sur 200 personnes à 3€.
5: Au lieu de mettre du lait, tu mets de l'eau, puis ta crêpe elle est dégueulasse.
3: J'ai pas dit ça.
5: Bon. Bah, t'étais un peu parti là-dessus quand même.
6: Non, c'est pas ce qu'il a dit.
3: Ah non, j'ai pas dit ça.
5: À faire du volume.
2: Non, il a pas dit qu'il fallait baisser la qualité. Il a dit vaut mieux en faire beaucoup, un peu moins cher que pas beaucoup plus cher.
3: Tu travailles tes marges.
2: Oui. Voilà.
3: Mais maintenant, ils veulent moins travailler et plus gagner.
2: Toi, t'as bien fait de l'ouvrir, c'est toi qui vas jouer, puisque voici notre nouveau jeu.

0: Je vous explique tout ça dans un instant, 17h.
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2: Il y a des nouveautés tout à l'heure, nous sommes de retour dans les nouveautés. Ça c'est ce que vous allez entendre dans un instant, c'est pas une nouveauté, hein. Ça c'est...
3: Alex Warren,
2: très bien ce titre d'Alex Warren. Nous aurons dans un instant, on parlera d'une attraction au Titanic qui a fait polémique. Je vous parlerai d'ici quelques minutes, il y aura un retour, l'appel en boucle. Si vous nous aviez écouté des fois sur une autre radio, vous avez été nombreux à nous le redemander. L'appel en boucle, c'est simple, c'est un texte.
4: Bonjour.
2: On appelle. C'est un hôtel aujourd'hui?
4: Normalement oui.
2: C'est un... On appelle un hôtel, c'est toujours le même texte, la personne raccroche. Et ensuite on rappelle et on dit la même chose. Et il raccroche. Et on rappelle et on dit, et il raccroche. Et voilà. Sa gueule. Et le jeu de la cagnotte, alors ça aussi c'est tout nouveau. Jusqu'à 1000 euros à gagner dans le jeu de la cagnotte. Mmh. Écoutez-moi bien. Vous êtes un auditeur, vous voulez jouer avec nous, vous faites le 06 33 11 32 11 ou alors vous envoyez votre SMS à Koué, C-A-U-E-T au 7 12 13. Le principe est simple. Nous allons chacun vous donner un montant que nous allons découvrir devant nous. Un seul montant, on va vous convaincre en vous disant que c'est nous le montant gagnant.
3: Ah.
2: Un seul est gagnant.
4: Bon, ok.
2: Si vous choisissez la bonne personne, vous gagnez le montant.
4: Ok.
2: D'accord. Énorme, ça peut être une petite somme, une grosse somme.
3: Et nous, on ne sait pas.
2: Comment?
3: On ne sait pas les sommes
2: non,
3: des autres.
2: Mais non, mais c'est ça qui est fort. Pour l'instant, voici, attention, jingle, voici le jeu de la rentrée.

0: ne faut pas qu'il regarde les écrans.
1: Ouais, regarde pas les écrans.
0: Il ne regarde pas les écrans, ouais, il a la tête vers le bas. Voilà, s'il regarde les écrans, il a une casquette, c'est très bien comme ça, il ne faut pas lever les yeux.
2: Moi, je connais pas.
3: Je joue le jeu.
0: Monsieur Pietro, vous avez donc un visage sur votre casquette. Vous avez dit que vous étiez très fort à ce jeu.
2: Normalement, oui. Après, vous ne me sortez pas un truc trop compliqué.
0: Alors, on y va. C'est parti. Qu'est-ce que tu fais là? Il n'est pas sur son écran.
1: Non, mais il y a le reflet.
2: Non, je laisse tomber.
1: Il voit pas. Il a passé une
0: lunette. Je peux te dire, avec ses lunettes, il voit rien.
2: Ouais, déjà.
0: On y va, monsieur Pietre.
2: C'est parti. J'ai 10 questions. Ah, j'ai le temps en fait.
0: Ah, vous avez le temps, c'est en 10 questions. Ouais. C'est pas en 10 secondes.
2: Est-ce que je suis un homme?
0: Non.
4: Non.
2: Je suis. Est-ce que je suis vivant?
0: Te. Oui, oui, oui.
1: Oui.
2: Je suis vivante.
4: Oui.
5: A priori.
0: Je crois,
1: oui.
2: Est-ce que je suis une

0: Voilà.
1: Je suis une personne réelle, je suis pas un personnage de fiction.
2: Oui, réel.
1: Alors comment ça, comment elle est jeune, vieille, on peut...
2: Elle est jeune et vieille, la tranche d'âge.
1: Ah oui, d'accord.
0: Okay. C'est peut-être une actrice, je sais pas.
1: Justement, attends, j'y arrive.
0: Tu te considères vieux toi ou pas? À ton âge?
1: Non, oui.
0: Voilà.
2: Bah lui non, mais nous oui.
1: Est-ce que je la connais?
2: Oui.
1: Personnellement?
2: Oui.
1: C'est une célébrité qu'on a reçue dans l'émission.
0: Ah oui.
3: Oui, ah, oui. Mais il y a la... oui, on l'a reçue. Ouais, ouais.
1: Une chanteuse?
2: Non.
0: Attention. Hein.
4: Elle chante pas.
0: Non. Il reste trois questions, les amis.
1: Une actrice comédienne?
2: Non.
1: La télévision?
0: Bah oui. Ah bah oui.
3: Il te reste une question, Pietre, hein, c'est ça?
0: Et après, tu
1: l'es. Est-ce que je suis blonde?
2: Oui.
1: Je suis Cécile de Minibus?
0: Non.
2: Eh bien, non.
1: Ah non.
0: Non, non.
1: Faut que je regarde, du coup.
0: Ouais, ouais. Enlève les yeux.
1: Allez, je suis pas loin.
2: On a le temps ou pas?
4: Allez, on pense.
0: C'est nul en fait.
1: Non, mais en plus,
2: t'es chaud là.
1: Il m'a dit quand il a dit ouais, demande à Koué.
2: Qui est bon à ça? Qui est bon à ça?
0: Moi, j'ai jamais joué à ça.
2: Est-ce que vous avez vu l'autre qui était sur les? Vous l'avez vu?
0: Non, non, il y a personne qui l'a vu.
2: Stouff, tu l'as vu ou pas?
3: Non, j'ai pas vu.
2: Tu l'as vu? Comment? Moi, je l'ai vu l'autre. Hein, je l'ai vu l'autre.
0: Fais Stouff.
3: Stouff, moi, je suis nul à ça.
2: Alors Stouff, mettez-lui un truc pour qu'elle voit pas.
1: Repérer les questions un peu précises.
2: Si Stouff, elle est intelligente. Stouff, attention, on enlève ton casque. On va t'amener la casquette. Non, t'as mis une autre casquette.
1: Mais les gens, ils sauront pas.
2: Alors attention, sors.
4: Non, regarde, on n'a pas le temps.
5: Il faut qu'elle découvre Éric Zemmour. Il faut qu'elle découvre.
0: Trop facile.
2: Voilà, attention.

0: Ah, il faut qu'elle découvre.
1: Trop facile.
2: Voilà, attention.
1: Trop facile.
2: Attention, Stouff, on y va, on ne triche pas.
1: Bon, elle le kiffe.
2: Top, c'est parti.
3: Alors, est-ce que je suis un homme?
2: Oui.
3: D'accord. Est-ce que je suis un chanteur?
2: Non.
1: Non. Oh, il doit chanter sous la douche.
2: Non, bah ça, on sait pas.
3: Est-ce que je suis...
4: Ah putain, il y a une question que j'ai oublié de dire. Et si celle-là, tu l'as dit, t'as capté direct.
3: Est-ce que je suis en couple?
2: Oui.
5: En tout cas, la vidéo, faut bien prendre des captures d'écran de tout ça, là.
3: Je vois, comme ça, je vois pas. Non. Alors, est-ce que je suis américain?
4: Non.
6: Non, non. Rien de moi, c'est tout.
1: Souris, souris, souris. Fais un petit pin-up, fais un petit comme ça.
2: Non, pas américain.
3: Est-ce que je suis... Alors, attends, je suis un...
2: Oui, je suis malade. Sauf, regarde-moi, sauf. Ouais. Voilà, oui.
3: Je suis français?
2: Oui.
3: Attends, pour vous rigoliez comme ça, il faut que je fasse appel à mon... Est-ce que...
4: T'es obligé d'y aller dans les professions.
3: Oui, oui. Est-ce que c'est un homme qui peut me plaire?
2: Ah, oui.
1: Moi, je connais ton chéri. C'est vrai qu'il y a un faux air.
3: Alors, est-ce que c'est un politique?
2: Oui.
3: Ah, est-ce qu'il est ministre?
2: Non.
3: Il me reste combien de...
2: 3.
3: Ah, parce que je pensais à Le Cornu.
2: Non.
3: Ah, donc je suis...
4: Ah, tu penses que ton mec, il ressemble à Le Cornu?
3: Ouais, tout le monde disait ça.
4: C'est vrai.
2: Allez, vite.
3: Je suis poli... Oh putain.
2: Ta passion.
4: Elle a trouvé.
2: Celui que t'appelles ma vie sur ton téléphone.
3: Est-ce que je fais souvent... Hein?
4: Oui.
2: Oui. Pense à qui?
3: Éric Zemmour.
2: Incroyable. Elle est forte, je te dis, elle est très forte. On a fait plein de belles vidéos. Reste avec nous. Il est 17h, un point sur les news d'une minute et on revient. A tout de suite.
3: Oh là là, genre.
2: Oh bah genre.
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2: Jérémy, Desiderati, la météo, les news, c'est parti.
8: Salut Coé, bonjour à tous. 35 ans de liberté et un message de fermeté face à la Russie. À l'occasion de l'anniversaire de l'indépendance de l'Ukraine aujourd'hui, Emmanuel Macron a salué un pays toujours debout et lancé un avertissement à Moscou. On ne soumet pas un peuple libre. Le président français a participé à distance à la réunion de la coalition des volontaires organisée autour de Volodymyr Zelensky. Chez nous, Emmanuel Macron a pris une décision qui va s'appliquer dès

0: en ce moment même dans la voiture coincée dans les bouchons. Les retours de vacances se poursuivent en ce lundi et Bison Futé est à l'orange en région parisienne et dans le quart sud-ouest. Autour de Paris, les ralentissements pourraient s'étirer jusqu'en début de soirée. Encore une après-midi agitée, côté ciel, le tonnerre se fait entendre sur un bon quart sud-ouest avec des risques d'averses et de grêle. 20 départements sont en vigilance orange. Ces orages vont aussi animer la soirée en direction des Alpes et de la Méditerranée.
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0: Et profitez bien de la plage au soleil si vous êtes en bord de Méditerranée. Ça va se gâter dans les prochaines heures avec l'arrivée des orages. Pour l'heure, comptez 28 sur la Serviette à la Grande Motte, 30 degrés aussi pour l'île de Beauté. C'est d'ailleurs en Corse que l'eau est la plus chaude avec 28 degrés. Comptez 23 pour l'océan Atlantique à Biscarrosse. Des conditions plus orageuses entre la Vendée et la pointe bretonne, soufflées par le vent et touchées par les orages. 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

0: te sers de ton fils pour draguer, par contre. Ça marche.
1: Ah, mais ça marche tout le temps. Eh oui, mais ça. Mais
2: bon. Et en plus, il est beau, son fils. Hein, ouais. Donc, parce que t'as un enfant moche. Je sais pas si tu dragues aussi bien que quand t'as un enfant beau. C'est comme les chiens. Non, mais si. Tu vois, t'as le chien dégueulasse qui a trois poils au-dessus, la langue qui pend et dedans. Je pense que tu dragues moins que si t'as le beau petit chiot.
0: Le petit chiot. Le petit chiot. Voilà.
2: Monsieur Pietro, les vacances.
0: Bien. Un peu long. Mais
2: pourquoi ?
1: Bah, il était seul avec madame.
0: Bah voilà, c'est ça. Non, mais moi je m'ennuie très vite. Et pourtant, cette année j'ai fait 3 jours. Donc là, pour le coup, c'était cool. Mais là, un mois, c'est trop long. Pourrait qu'on échelonne un peu.
2: Bah, fais le tour de France la prochaine fois. Tu t'arrêteras une ville, une étape.
0: Mais tu vois, qu'on se fasse une petite semaine à la Toussaint, une petite semaine à Noël, une petite semaine à Pâques. Tu vois, c'est bien à chaque fois une semaine plutôt que de faire un mois.
2: Je suis entièrement d'accord.
0: Ça sert à rien. Même quand j'étais jeune, faisait chier quoi. Un mois, deux mois de vacances. C'est chiant.
2: C'est tout fait, les vacances, superbes.
3: Eh ben moi, j'ai kiffé avec les enfants, Marie, nickel. Et puis oui, mais moi, ça me sert, les un mois de vacances, quand on a des enfants.
4: Bah oui.
0: Mais pourquoi ?
3: Parce que le reste de l'année, je les vois pas. Enfin, je fais pas autant d'activités avec eux que là pendant les vacances.
2: Au travail, ils font des baskets.
0: Ah, voilà.
2: Tout ça. Dans les infos, pendant l'été, certaines personnes, vous avez vu, justement, profitent de leurs vacances pour aller au parc d'attractions.
0: Oui.
2: Ça cartonne, les parcs d'attractions. C'est comme le cinéma. Vous savez qu'avant, les films ne sortaient jamais au cinéma. Les films, l'été, c'était souvent le moins creux. Il y avait toutes les bouses qui sortaient. Maintenant, les plus gros films sortent l'été. Parce que maintenant, les gens vont au cinéma l'été. Oui, mais avant, ce n'était pas le cas. Avant, tu sortais, il y a longtemps, tu sortais des films au mois d'août. C'était un peu les films pourris.
1: Mais là, cet été, c'était le bon coup avec la canicule.
3: Avec la canicule, ouais.
2: Ben, en Angleterre, il y a un manège pour enfants qui a fait polémique. C'est une attraction titanique. Pour 2 euros, les enfants peuvent monter sur une réplique de l'avant du paquebot qui se soulève progressivement jusqu'à faire glisser les enfants qui s'y trouvent.
1: Ah, avec de l'eau glacée en bas.
3: Ah ouais,
1: ça, et drôle. Des glaçons sur la gueule.
2: Et t'as des parents qui se sont insurgés en dénonçant une attraction irrespectueuse et de mauvais goût. Bah, après, faut pas la faire. En voyant ces critiques, les gérants ont enlevé le nom Titanic. Et jusqu'à recevoir plein de messages de soutien d'autres parents qui leur ont dit maintenant arrêtez cette blague woke et remettez l'attraction Titanic. En fait, si tu te mets sur un truc d'un bateau qui se penche, bon. Pas obligé de la faire, personne ne te force à la faire.
0: Oui, mais parce que là, il y a eu des morts et tout, et machin.
1: Non, mais c'est surtout comme Universal, là, tu sais, avec les studios où ils refont les films et tout, c'est un peu le délire, quoi.
2: Oui,
1: c'est
2: que t'es dans le truc, quoi. Toi, tu réponds pas à ça parce que t'es pas encore papa et maman. T'es pas encore papa.
1: Oui.
2: Stouff, toi qui es maman,
3: oui.
2: Est-ce que tu ferais faire l'attraction Titanic à ton fils ?
3: J'aurais trop peur qu'il se blesse.
2: Oh, mais ça va, il y a des coussins, il n'y a pas vraiment un iceberg.
3: Ouais, mais c'est Pierre Richard, mes enfants, et voilà, j'ai pas envie de.
0: Moi, je leur jetterais des glaces.
2: Ah ouais, t'aurais peur qu'ils se blessent. Ouais, non, mais là, on parle de
3: si tu dois te. Si, mais ça dépend, il se met à 90 degrés, il se met comment ton bateau ?
2: Il y a des matelas, il n'y a rien à craindre.
3: T'es

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3: J'adore ce moment, c'est le moment de la cagnotte. La cagnotte, la cagnotte, la cagnotte. Jusqu'à 1000 euros à gagner. Comment faire pour gagner cette cagnotte? D'abord 06 33 11 32 11, c'est mon WhatsApp. Vous pouvez nous laisser des messages pour nous dire bonjour. Ça déjà, c'est réglé. Avant l'émission, j'ai préparé une petite cagnotte à gagner. Aujourd'hui, seul moi, c'est qui a la vraie cagnotte. Pourquoi je vous dis ça? Je vais prendre un auditeur ou une auditrice. On va lui dire un petit bonjour, comment ça va, t'as bien bronzé, tout ça, t'as bien mangé, t'as pas trop grossi. La vie, on discute, on prend du bonheur. Ensuite, vous allez ouvrir les petits papiers que vous avez, les amis, pas maintenant. Et à l'intérieur, il y a une somme.
4: Ouais.
3: C'est la somme et vous allez devoir convaincre l'auditeur ou l'auditrice que c'est vous la somme gagnante. Sauf qu'il n'y a que moi qui sais qui est la somme gagnante.
5: Mais l'autre personne aussi du coup?
3: Ah non.
5: Non. Celle qui est censée avoir la bonne.
6: Non.
7: Ah
6: non.
7: Nous, on ne sait pas.
3: Tu sais pas toi si c'est gagnant. Tu sais pas si le tien est gagnant.
7: Ah, j'essaye de le
3: Il n'y a que moi qui le sais. Donc, tu vas devoir convaincre une personne disant c'est bien gagné mon argent, machin et tout, etc. Okay. Et la personne va dire allez, d'accord, je choisis Pietre. Okay. Sauf que c'est peut-être pas Pietre le gagnant.
6: Bah oui, mais sinon, on n'est pas au courant.
3: Eh bien, vous faites. Eh bien, vous y allez.
5: T'es un vendeur de
3: tapis. Tu te vends, mon ami. Ce matin, tu m'as fait croire quoi ce matin?
6: Que j'étais prêt.
3: Que t'étais toujours bon à l'antenne et que t'étais prêt. Bah, regarde, j'ai cru.
6: T'as cru, hein?
3: T'es un bon vendeur. Faisons un bisou à Priscilla. Ça va, Priscilla?
8: Salut, Coé. Salut, l'équipe. Ça va, impeccable.
3: Elle habite où, Priscilla? C'est un beau prénom, ça, Priscilla.
4: Ouais, j'aime bien.
8: Merci.
3: C'est beau, ça.
6: C'est chiant à écrire, mais.
3: C'est chiant à écrire, mais c'est plus beau que Josette, par exemple.
4: C'est vrai.
3: Tu fais quoi comme métier, Priscilla?
8: Je suis AESH.
3: Tu habites où, ma petite Priscilla?
8: J'habite Dijon.
3: Dijon. Un chéri, des enfants?
8: Oui, tout ça, oui, c'est ça.
3: Tout ça réuni, d'accord. T'es partie en vacances un peu ou pas?
8: Oui, je suis partie, oui.
3: T'es allée où?
8: À Aix-en-Provence.
3: Ah, c'est bien, ça.
5: Magnifique.
3: Tu vois, le problème d'Aix-en-Provence, c'est comme Gordes. Ah, pas la mer.
7: C'est pas la mer.
3: C'est
7: Strasbourg, pareil.
3: Non, oui, mais. Ah, oui. C'est une ville du sud, c'est magnifique, c'est beau, c'est machin, et à un moment.

0: question. Toi, tu sais qui a la somme, la bonne somme.
1: Oui. Ouais.
0: Donc, ils vont tous dire une somme, et elle va devoir choisir qui dit la vérité. C'est ça?
2: Non, bah non, c'est pas ça. Et bah non, si non, parce que tu dis de donner notre somme à l'antenne. Donc, il y a pas de qui dit la vérité en fait.
3: Si on donne notre somme, c'est rigolo.
1: C'est-à-dire que même moi, je suis perdu là.
2: Bien sûr, parce que le jeu, c'est pas ça en vrai.
4: Non, mais il y a un truc, c'est qu'en fait, il faudrait que nous, on sache la vraie somme.
5: Oui,
4: comme ça, on ment ou on ment pas.
1: Non, attends. Comment s'appelle la nouvelle demoiselle au standard? Comment elle s'appelle?
2: Julienne.
1: Julienne? Comme Julienne de légumes?
5: Ouais.
1: Julienne, viens expliquer le jeu. Julienne, viens expliquer le jeu. Julienne.
2: Qu'est-ce que tu penses avoir compris?
1: Parle dans le micro, Julienne.
6: Alors, en fait, elle doit deviner la somme, c'est ça?
3: Commences par une question,
1: toi t'as pris une seconde du jeu. Toi, tu résumerais le loto par boule.
6: Tu
1: fais encore plus court, toi.
6: En fait, elle doit savoir qui dit la vérité.
4: Oui, mais en fait, Coco, si nous, on savait la vraie somme qui a gagné, on pourrait mentir ou pas mentir. On pourrait dire, mais c'est moi qui ai la somme.
6: Mais voilà.
5: C'est même pas tout le monde. C'est que le gars.
3: Moi, ce qui me gêne, c'est qu'on doit donner notre somme.
5: Écoute, Priscilla. En fait, la logique devrait que toi, tu es au courant du gagnant, de la personne qui a la bonne somme, et que la personne qui a la bonne somme est au courant aussi qu'il a la bonne enveloppe.
1: Priscilla.
5: Bien sûr que si, les gars.
1: Priscilla.
2: Pour moi, c'est pas ça le jeu.
1: Priscilla.
3: Elle est perdue, là.
5: Mais non.
1: Je voudrais parler à Priscilla, mon auditrice. Priscilla.
5: On essaye.
7: Oui, je suis là.
1: Est-ce que tu peux me résumer le jeu?
7: Comment te dire? Non, en fait, t'as une somme devant toi.
1: Oui.
7: C'est ça. Et en fait, ils ne savent pas quelle somme tu as devant toi.
1: Oui, ça
7: et moi, ils doivent essayer de me convaincre de prendre leur somme. Et si je découvre la bonne somme...
2: Mais on ne doit pas la donner, la somme.
1: Si.
3: Bah si.
5: Bah si.
2: Bah
5: si.
2: Bah non.
3: Si. Il faut que tu donnes... Bah oui, si, il faut que tu donnes la somme.
1: Si, parce qu'il n'y en a pas un qui a la même somme.
3: J'ai compris.
1: Attends, pause.
3: Donne notre somme.
1: Et toi, monsieur Patarin, l'auteur de ce jeu, va tenter de l'expliquer.
8: C'est pas compliqué. En gros, il y a une somme. Tu connais la somme de la cagnotte. Chacun a une somme sur un papier. Il y en a un qui a la bonne somme, il le sait. Tout le monde sait que les vraies sommes et les fausses sommes. Et chacun va devoir convaincre l'auditeur, l'auditrice pour le coup.
1: Ah putain, j'avais pas lu le montant de la cagnotte, j'avais pas compris ça.
2: Bah tu vois, toi non plus.
1: J'avais pas compris
2: le
1: jeu.
2: Parce que pour moi, le jeu c'était en fait, on a une somme et on le donne pas à l'auditeur, on doit le convaincre de nous choisir. Oui. Et il choisit celui qui aurait été le meilleur vendeur en fait. Et après, on découvre la somme de la personne. Semaine.
1: Hey, attends, Priscilla.
7: Oui.
1: Priscilla. Oui. Priscilla, je te propose un truc. Tu veux revenir demain?
5: Il est déjà 18h.
1: Parce que je pense que demain on aura compris la règle du jeu.
4: Et puis là on n'a plus le temps.
1: Alors, donc, je donne le montant de la cagnotte ou je ne le donne pas?
5: C'est simple. Par exemple, moi, j'ouvre mon papier. Il y a marqué. Vite, c'est bientôt fini l'émission. Il y a marqué 500 euros. Je dis, tu vas pouvoir t'acheter une PlayStation avec. Donc je te jure, il faut que tu prennes, moi, mes 500 euros pour acheter la PlayStation.
3: Ah, tu donnes ta somme.
1: Voilà. Demain, on sera de retour.
9: Demain, dès 7h, sur Europe 2.
1: Non. Demain, on revient, Priscilla. Je reviens avec toi. Demain,
5: je reviens te chercher.
1: Demain, je reviens te chercher. Demain, on refait le jeu, et ça s'appelle le jeu qu'on comprend pas les règles. Ouais.
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3: J'ai adoré.
1: Je te jure, j'ai rien compris.
2: Okay. Ça y est, je l'ai.
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1: C'est Europe 2 que vous écoutez. Offenbach arrive dans un instant. J'adore ce titre. En attendant, nous avons fait le jeu le moins clair du monde, puisque nous avons appelé ce jeu le jeu dont on ne comprend pas les règles.
2: Mais on n'est toujours pas d'accord.
1: Qui reviendra demain. Il reviendra demain avec la même auditrice, parce qu'on n'a toujours pas compris.
3: Elle n'est pas à l'abri de revenir après-demain.
1: Je veux dire que Priscilla, si elle nous écoute encore, elle est AESH. Elle va peut-être pas s'occuper des enfants aujourd'hui. Ni demain, ni après-demain. On va peut-être la tenir jusqu'à vendredi, Priscilla. La légende brésilienne. Tiens, dans un instant, il y aura l'appel en boucle. Vous connaissez le principe de l'appel en boucle?
2: Oui.
1: C'est un texte, toujours le même. Et nous appellerons un hôtel plusieurs fois de suite, jusqu'à ce qu'il craque.
3: Avec le même texte. Vous avez une somme.
1: Et non, non, non, non. S'il te plaît, je t'en supplie, arrête. La légende brésilienne, Ronaldinho. Quel âge il a, Ronaldinho?
2: Ronaldinho, il doit avoir 54.
1: Moi, j'ai 46 ans.
2: Ah ouais, Marc.

0: Il a fait du lard, comme on dit.
1: Ouais, il a.
2: Ah, ouais, mais attends, c'est une des deux italiennes.
0: Des trois.
2: Héros. Des trois italiennes, ça va.
3: Héros.
2: Mec.
3: Ouais, mais c'est Ronaldinho.
2: Non, c'est pas Ronaldinho.
0: Non.
3: C'est Ronaldinho ou pas?
0: Non, c'est Ronaldinho. L'autre, tu confonds avec Ronaldo.
3: C'était Ronaldo.
1: Ronaldo, c'est le premier.
3: Ah oui, et donc, Ronaldinho, il est pas gros.
0: Oh, je regarde. Il a quand même pris.
2: Oui, mais il a moins de ventes que Ronaldo.
3: Attendez, je regarde.
4: Bien sûr.
3: Ronaldinho, image. Ah! Ouais, non, ça va. Hein.
1: J'aurais donné plus que 46 ans.
3: Non, non honnêtement, il est pas.
4: Non, il était jeune.
3: Non, il est pas gros. Non, ça va.
2: Franchement, pour son âge, ça va.
3: Ça va, il pourrait courir 3 minutes. Hein. Mmh. Donc voilà, donc c'est son nouveau truc. C'est un club italien de 3ème division.
1: Ouais.
0: Bon. Voilà. Après, bon, voilà. Des maillots de ouf.
3: Ouais.
0: Est-ce qu'il est payé?
3: Tu sais quoi? C'est comme ton premier crush. Tu sais que t'as eu quand t'étais jeune.
0: Mmh.
3: Tu vois, il met 20 ans à te recontacter. T'as envie de voir ce que ça donne? T'as envie de la revoir,
1: ouais.
3: Mais tu sens que tu vas être déçu.
1: Ouais, oui, forcément.
3: Ah, mais j'ai un peu peur que Ronaldinho, en short, ça nous fasse la même.
0: Ouais, ouais.
3: Ça soit pareil. C'est fou. Vous imaginez, vous êtes millionnaire, vous êtes à la retraite,
0: ouais.
3: Vous ne faites plus rien, vous êtes chez vous, vous avez 100 bars.
4: Ouais.
3: Là, le banquier ne vous appelle plus pour vous faire chier avec votre découvert, vous avez 100 bars.
2: C'est toi qui l'appelle. Pour
3: c'est
2: le
3: toi
2: faire
3: qui l'appelle pour dire, ah, dis donc, j'ai un peu trop d'argent là. Ah, quel est le truc qui vous ferait revenir au boulot? Bon, moi, je vais pas vous mentir.
0: Bah oui.
3: Moi, c'est le micro.
4: Mais la raison pour laquelle on est prêt, de pas s'occuper de ses petits-enfants. Donc, du coup, je retourne travailler. Comme ça, je les garde pas pendant les vacances.
3: J'ai l'impression que tu voudras pas beaucoup les voir. Et je sais pas où tu seras, Stouff, mais je te rejoindrai.
4: Tu vois, toi aussi.
3: Parce que moi, je me vois pas, papy gâteau, on va faire du tourniquet et manger des crêpes.
4: Je vais en vacances solo maintenant, ça va.
3: Pietro.
1: Moi, c'est la bière.
3: Quoi, la bière?
1: Parce que j'ai une tireuse à bière chez moi et quand je reste chez moi, à chaque fois que je passe devant, je me fais une bière.
5: Et alors?
1: Du coup, je prends du bide et puis je deviens un colo, quoi. 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

0: Ah oui.
1: Allez,
0: ah,
1: on appelle un hôtel, c'est parti, c'est moi qui m'y colle. Comment? Il y avait une sorte de beurre doux, mais
2: c'est changé.
1: On va pas tout faire, on a fait les couettes là.
3: Hôtel Edition Sarah, bonjour.
1: Oui, bonjour, plutôt bonsoir. J'appelle pour réserver une chambre, s'il vous plaît.
3: Oui, pour une personne?
1: Alors oui, ce serait pour vendredi prochain, mais si vous avez de la place samedi, je suis preneur.
3: Alors attendez, je vais regarder ça de suite. J'ai pour samedi.
1: Alors merci, donc ça c'est bon. J'espère que vous avez de la confiture de quetch pour le petit déjeuner, parce que moi le beurre me donne des gaz.
3: Oui, bien sûr, on a de nombreuses confitures. Après, on a fraises.
1: Excusez-moi, parce que mon voisin fait des travaux. Vous pouvez répéter, s'il vous plaît, pardon.
3: Je disais qu'on avait de nombreuses confitures, fraises, abricots, quetch, on en a pas mal. Il y a bien. Un bar à confitures.
1: Ah bah c'est bien ça, c'est bien. Dans la chambre, ce sont des lits king size, parce que je viens seul, mais je dors en étoile de mer.
3: On est sur du 180-200, donc bien sûr du king size. Hein.
1: Très bien, très bien. Alors, petite question, est-ce que les chats sont acceptés dans l'établissement?
3: Oui, mais à la condition par contre que vous les...
1: Pardon, Grisou, je suis en train de gérer pour toi. Vous pouvez répéter, s'il vous plaît?
3: Je disais que oui, effectivement, les chats sont admis, mais il ne faut pas les laisser seuls en chambre, par contre.
1: D'accord. Donc, alors, parfait. Alors, récapitulons. Donc, vous m'avez dit, c'était...
3: Oula.
1: Samedi, c'est ça?
3: Je n'ai pas bien entendu le récapitulatif.
1: Oh, mon Dieu! Un homme arrive vers moi avec une pelle. Je crois bien que...
3: Ça va, monsieur?

0: bonjour ou plutôt bonsoir. J'appelle pour réserver une chambre, s'il vous plaît.
1: Oui, bien sûr.
0: Alors, ça serait pour vendredi prochain, mais si vous avez de la place samedi, je suis preneuse.
1: Samedi, j'ai une disponibilité, c'est OK
0: génial.
1: Pour moi.
0: Super. J'espère que vous avez de la confiture de quetsch pour le petit déjeuner, parce que le beurre, ça me donne des gaz quand même. Ça,
1: excusez-moi, mais vous êtes avec les personnes qui m'ont appelé. Ah ouais,
0: excusez-moi,
1: plus, petit bruit de perceuse,
0: mon voisin fait des travaux. Vous pouvez répéter, s'il vous plaît?
1: Oui, mais il y a beaucoup de travaux vers chez vous, j'ai l'impression. Oui. Vous venez de m'appeler
0: Non.
1: Avec un de votre ami, il y a deux minutes.
0: Mon ami? Non.
1: Pour votre confiture de quetsch, là?
0: Ah non.

0: Il y a des choses à faire dans un hôtel. Madame, je... On n'a pas ça à faire de répondre à des cons comme vous qui appellent toutes les deux minutes madame, ta confiture, tu te la prends, tu te la mets dans le cul. Ah, au madame, pire, ça t'a laissé.
1: Attendez, madame, il y a une erreur. Madame, pardon.
0: Et tu fermes ta gueule. Madame. J'en ai ras le cul. Passez une bonne journée madame, et commandez sur Internet. Au pire, vous réservez depuis des sites Internet. Il y a plein de sites. Vous arrêtez de nous faire chier au téléphone.
1: Attendez-vous, madame. Attendez, vous êtes en train de vous énerver, je vous assure. Il y a une énorme confusion, madame. Je n'ai
0: non,
1: jamais...
0: mais vous avez un chat, c'est ça madame, vous avez un chat, vous voulez venir avec votre
1: madame,
0: chat.
1: Madame, je vous certifie, madame,
0: c'est bon,
1: je n'ai...
0: j'ai compris.
1: Mais je n'ai pas appelé une seule fois, je suis au bureau. J'appelle
0: oui,
1: pour réserver...
0: Oui, mais peut-être que vous-même, vous n'avez pas appelé, mais c'est vos petits copains qui appellent depuis tout à l'heure.
1: Madame, excusez-moi, alors, j'ai l'impression que j'arrive au milieu de choses qui ne vont pas. Je ne vous ai jamais appelé, je ne me serais jamais permis, je suis au bureau. Je vous appelle pour la première fois pour réserver une chambre pour ce week-end. Vraiment, je ne comprends pas. Je pense que vous faites erreur, madame.
0: J'ai plus de place. Madame, j'ai plus de place, madame, je suis complète.
1: Madame, c'est pas vrai. Vous étiez en train de me dire que vous aviez de la place. Madame, vous
0: c'est
1: faites.
0: Fini,
1: madame, vous faites une confusion. Je m'excuse, mais vous êtes en train de faire une confusion, je vous assure. Je ne vous ai jamais appelé, madame.
0: Je Donc propose... vous n'avez pas de chat.
1: Non, madame, je propose. Mais bien sûr que non. Je propose que nous reprenions de bon aloi cette réservation, parce que là, il y a un souci, madame.
0: Je pense que le souci, c'est votre groupe d'amis.
1: Madame, je n'ai pas de... Mais madame, je suis au travail, madame. Vraiment, là, on est sur un non-sens. Hein.
0: Eh bien, allez-y, je vous écoute. Alors, je vais prendre toutes vos coordonnées pour la réservation.
1: Ben voilà.

0: tapent dehors. Mais les malfrats bretons ont vandalisé d'autres voitures. Il paraît que sur une voiture immatriculée en Normandie, ils ont gravé pas de beurre doux ici, c'est que du salé. Le breton est aussi sympa, avec pas mal de régions. Sur une voiture immatriculée dans le Pas-de-Calais, il y aurait écrit « Passe boire l'apéro, copain alcoolo ».
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13: Attention, voici les jeux du 100 balais à Mars. Le principe est très simple, vous choisissez des cases. J'ai des cadeaux de dingue cette semaine. On a repris, on a refait un stock à gagner, si vous me choisissez dans les 10 cases.
14: Vas-y.
13: Il y a une photocopie de l'avis d'imposition 2024 de Régis Montpied.

0: On est du bail, c'est trop compliqué aujourd'hui. Là,
1: c'est vous... bon, non, mais arrête, c'est bon.
0: Ah non,
1: c'est on a révisé tout l'été.
0: Attention, Chris, ça va, Chris?
2: Ouais, ça va, merci.
0: T'es bon en calcul, Chris?
2: Moyen.
0: Eh ben, tends l'oreille.
3: 234 567. 31 divisé par 1. 75,5 439. 23 multiplié par 0. 1 moins 2 millions plus 12.
0: Quel est le résultat de la division?
2: 31 divisé par 1, 31.
4: Bravo!
0: Voilà, bah voilà, et bah voilà. Voilà, bah y a mon équipe et il y a des auditeurs. Ah, et bah ouais, voilà.
1: Il y en a qui ont bossé.
0: Et bah voilà, vas-y, donne-moi une case. Entre 1 et 10.
2: 8.
0: La 8. Oh, t'as bien choisi en plus. Bravo. Tu as gagné un bon pour une visite gratuite de la ville de
4: Villejeu-les-Poêles. C'est super mignon.
0: Bravo, très beau. Très, très beau.
1: C'est la ville de Pierre.
0: Je t'embrasse, mon poulet. Bisous à toi.
2: Salut.
0: Bisous, je t'embrasse. Bonne soirée. Ah. On revient demain. Vous me rangez ce studio. On fera plus simple demain. Ouais, demain, mais... on est mardi. Ça va être le deuxième jour de la semaine. Moi, le deuxième jour de la semaine, toujours une faiblesse. On fera plus simple sur les jeux. On aura enfin compris le jeu de la cagnotte.
1: Lequel de ces personnes est joueur professionnel au Bangladesh?
0: Non, ouais. Je vous assure qu'on a fait des trucs un peu difficiles. Bisous à tous. Bisous. Soyez sages, soyez prudents sur la route. Rendez-vous demain matin 7h et sinon 15h30. Bisous, ciao.
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3: Salut Coé, bonsoir à tous. C'est un lundi électrique qui va se prolonger dans la fraîcheur et l'humidité ce soir. La météo, c'est juste après les infos. Les vacances sont terminées d'abord pour le gouvernement et les ministres ont déjà des devoirs. Emmanuel Macron a réuni ce matin son conseil des ministres pour sa dernière rentrée à l'Élysée. Le chef de l'État a notamment mis en garde contre des tensions sur les finances publiques. De quoi donner le ton avant un débat budgétaire qui s'annonce particulièrement difficile. À l'école aussi, la rentrée sera marquée par un changement. Les téléphones portables pourront être interdits au lycée dès la semaine prochaine. Autre changement à venir aussi, les franchises médicales vont augmenter. Le gouvernement renonce finalement à doubler leur plafond et prévoit de le porter à 140 euros. Un nouveau montant qui correspond à la prise en compte de l'inflation depuis 2005. Après un été record côté thermomètre, les océans aussi sont en surchauffe. Leur température de surface a atteint en moyenne 21,1 degrés samedi, un niveau jamais enregistré sur une seule journée selon l'observatoire Copernicus, en cause notamment le réchauffement climatique et le retour du phénomène El Niño qui pourrait être l'un des plus puissants jamais observés dans les prochains mois. Chez nous, la chaleur a laissé place aux orages, des averses parfois fortes et des coups de tonnerre sont attendus ce soir dans le sud-ouest mais aussi dans la vallée du Rhône. 20 départements sont en vigilance orange. Demain, le temps restera très instable au nord entre les éclaircies et les averses. Plus au sud, le soleil sera beaucoup plus présent avec jusqu'à 30 degrés à Lyon, à Toulouse et à Ajaccio. Des valeurs plus fraîches dans la moitié nord. Un très bon début de soirée avec Christophe, tout de suite sur Europe 2.
4: Merci Jérémy, à demain. Lundi 24 août, bienvenue. C'est aujourd'hui la grande rentrée d'Europe 2 et vous l'avez entendu avec le retour de Coé ce matin et cet après-midi en très très grande forme. Ah, je suis content d'être là. Je suis vraiment, vraiment, vraiment content d'être là. Je vais me présenter pour commencer. Je m'appelle Christophe Marceau, avec une petite sensation de déjà-vu. Je sais pas pourquoi, j'ai une petite sensation de déjà-vu. Bienvenue, je me sens déjà comme à la maison, là, sur Rire et Chanson, sur Europe.

de journée avec Europe 2. On est ensemble tous les jours jusqu'à 18 jusqu'à 21h. Avec dans un instant plein de monde comme Mike Smith, et puis là juste avant voici Angèle et Justice.

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Bah voilà, on est bien. La playlist Pop Europe 2 pendant 30 minutes. On rajoute quelques degrés au degré perdu là ce week-end. Bah ouais, on commence à ressortir les petites, les suites ou les pulls pour la fin de journée. Un peu chiant, mais enfin bon, écoutez, hein. On va remettre donc quelques degrés dans votre radio, où vous soyez, quoi que vous fassiez avec UGL dans quelques instants. Moving to the Sun et puis le bam bam de Camelo et puis Ed Sheeran. 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

sont revenus de vacances, ils sont très très en forme. Je connais bien Koé et je peux vous dire que là il est remonté à bloc. Il n'est pas tout seul, hein, forcément. Il y a Stouff, il y a Pietre, il y a aussi Vito, il y a Corentin. 7h-11h tous les matins, uniquement sur Europe 2, l'émission qui déchire le matin, et aussi l'après-midi 15h30-18h. Ils reviennent donc très très vite, ne les ratez pas. Et puis vous pouvez aussi les suivre via l'appli Europe 2, bien sûr. Allez, voici Tovlo et Stromae pour finir la journée tranquille des fleurs sur Europe 2, Pop Radio. 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

0: Ça fait die-die sur Europe 2. C'était l'occasion d'envoyer un SMS à Europe 2 au 7 12 13 pour vous sélectionner pour justement ce tirage au sort qui aura lieu là dans quelques jours pour aller voir eh bien justement à Madrid Shakira avec une scène énorme, hein, un village fait pour elle. 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Bonjour Anne-Charlotte.
1: Salut Christophe.
0: Comment ça va?
1: Ça va trop bien. Et toi?
0: Bah ouais, ça va très très bien.

La grande classe. Merci de démarrer cette soirée avec Europe 2, avec la playlist Pop Europe 2 pendant 30 minutes non-stop, avec un garçon qui a très largement dépassé le milliard d'écoutes en streaming, avec notamment deux titres. C'est Dominique Fike qui annonçait il y a quelques jours la sortie d'un nouvel album très prometteur. Bah ouais, quand on a du talent, bah voilà, on est au

On n'arrête pas les bonnes choses avec Europe 2. Et alors, en parlant de bonnes choses, Temper City, Self-Aware, faut qu'on fasse un point là-dessus parce qu'on est d'accord. Hein. On le garde dans la tête toute la journée. C'est-à-dire que le matin, on se réveille. Moi, je me réveille le matin, je l'ai dans la tête. À midi, je l'ai dans la tête. L'après-midi, je l'ai dans la tête. Et là, je vais vous le remettre dans la tête dans quelques instants. Bah oui, je suis désolé. Hein. Mais en même temps, c'est tellement bon. C'est aussi le cas de ce titre d'Alex Warren, Fever Dream. C'est la playlist Pop Europe 2.

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Qu'avez-vous ramené de vos vacances, vous, au-delà des souvenirs qu'on a dans la tête, du bronzage qui s'estompe petit à petit? On a beau mettre des crèmes et il part quand même, ce bronzage. Un petit pot en verre avec du sable aussi, c'est mignon. On ramène souvent une playlist des vacances. Dans cette playlist, il y a notamment Another ou encore Bébé Rixa avec Restless, qu'on écoute juste après sur Europe 2.

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Et la playlist Pop Europe 2 pendant 30 minutes non-stop avec Olivia Rodrigo et puis Sean Paul et Zao maintenant pour bien démarrer cette soirée ensemble.

là, soit ensemble, je suis avec vous là jusqu'à minuit. Et vous avez vu, c'est 30 minutes. 30 minutes, la playlist Pop Europe 2 qui continue avec Marine, Escro, Teddy Swims, Miss Tono et Tol. Bonne soirée sur Europe 2, Pop Radio.

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0: Profitez bien de la soirée, c'est Europe 2. Et je voulais vous faire découvrir ça. Le retour de Grand Corps Malade avec Stilto, ça s'appelle Le Prochain Rêve. Nouveauté Pop Europe 2.
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La playlist Pop Europe 2 pendant 30 minutes non-stop. Aujourd'hui, laissez-moi deviner si vous avez retrouvé vos collègues. Le sujet numéro 1 au bureau, ça devait être la météo. Ah, qu'est-ce qu'il a fait chaud cet été. Ça va mieux, hein, cette semaine, on respire enfin. Profitez bien de la soirée, je vous raccompagne à la maison. C'est une grosse journée, hein. Voilà, Vernis Rouge et Mathieu, je te laisserai pas partir sur Europe 2.

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Bon alors deux équipes, ceux qui viennent tout juste de rentrer de vacances. Et là, votre mission, c'est garder votre bronzage le plus longtemps possible. Eh, vous allez voir, hein, de jour en jour, ça se dégrade. Je sais de quoi je parle. Et puis, bah, pour les autres, de parfaire le bronzage, encore une petite...

jours, ça se dégrade, je sais de quoi je parle. Et puis bah pour les autres, de parfaire le bronzage, encore une petite semaine de vacances, profitez-en bien. Profitez aussi de la playlist Pop Europe 2 pendant 60 minutes non-stop avec Offenbach et Starcellor Europe 2.

Pendant 60 minutes non-stop, pensez déjà à vos prochaines vacances, genre l'été prochain. Los Angeles, pourquoi pas? Si vous allez à LA l'été prochain, vous pourrez vous promener sur le Walk of Fame et vous verrez l'étoile de David Guetta. Voilà, il va avoir la sienne dans quelques mois. David Guetta et Jennifer Lopez sur Europe 2 Pop Radio.

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1: Bébé Rexha et David Guetta, Sad Girls.

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2: Un hamster fait sensation sur Strava. Il s'appelle Molly. Molly le hamster. C'est pas une blague. Il court 70 km par jour, Molly le hamster.
3: Quoi ?
2: 70 bornes par jour.
4: Comment ils le savent ?
2: Le physicien néerlandais, dont je vous ai parlé le nom, parce que de toute façon, je n'arrive pas à le dire, a mis en place un système capable de calculer tous les tours qu'effectue le petit rongeur. Vous savez, dans leur roue,

0: Strava. Comme ça. Le hamster a fait 11 000 tours. Ça lui fait près de 12 bandes par jour.
1: Par semaine.
2: Comment Strava.
3: Ça m'avait manqué ça aussi. Ah, qu'est-ce que vous m'avez manqué tous. Il y avait la compile du retour, ça y est, puisque les vacances sont terminées pour beaucoup et les autres vont profiter des derniers jours et des dernières heures, peut-être sur les plages ou à la montagne. Mais les vacances sont terminées, il y a la compile du retour des vacances. Ce que tu as dit à ton réveil ce matin quand il a sonné.
4: Ah, tu pouvais fermer ta gueule, je vais repartir en vacances.
3: Ce que tu dis à ton bronzage quand tu le regardes dans le miroir.
5: Ne me quitte pas.
3: Ce qui est vrai, ce qui est fou, ce qui est fou, c'est le temps que tu mets.
6: Le mal qu'on se donne.
3: Mais c'est rester, vrai. À rester là, comme un petit nuggets de poulet là. À rester.
6: Insupportable.
3: T'as chaud, t'en peux plus du machin, et tu fais deux jours, tu rentres dans l'avion, t'as pris le train, t'es machin. Pouf.
7: Et si, si tu pèles, on dirait que t'as la gale.
3: Et après, deux ans après, t'as un cancer. Est-ce que ça vaut le coup? Est-ce que ça vaut le coup? La chanson du célibataire quand il se retrouve tout seul chez lui.
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3: Qui chantait ça?
9: Christophe Ritter.
3: Là, tu t'y connais en chanson de merde. Ouais. La chanson des vacances de Stouff, tiens, justement, dans le Luberon.
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3: Et oui, la chanson des vacances, cette fois-ci, de Piet, qui lui était en Italie.
11: Oui. Je suis Rital et je le reste, et dans le verbe et dans le geste.
3: Aïe, hein.
12: J'ai plus un mot.
11: Je suis vital.
3: La chanson des vacances de Corentin aux Canaries et en Bretagne. Oui.
13: Je devais aller à Ibiza, l'URSSAF a dit. Du coup, chez papa, maman, je suis parti. Du coup, je vais négo un nouveau contrat. Inch'Allah.
3: La chanson des vacances de notre Vito, notre réalisateur pas prêt à Minorque.
14: Ouais.

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2: Maëva Guénam est enceinte. Ils seront bientôt trois. Maëva Guénam, la personne de télé-réalité, hein, qui a parti à Dubaï pour des raisons de climat fiscal, ouais, a révélé attendre un heureux événement. L'ancienne star des

0: pour des raisons de climat fiscal, ouais, a révélé attendre un heureux événement. L'ancienne star des Marseillais a dévoilé son petit ventre rond.
1: Oui, je savais même pas qu'elle avait un chéri.
2: Bah ouais,
3: mais elle le garde secret, je crois.
0: Voilà, ouais, ça fait ce qu'elle veut. Maëva Guénam a publié plusieurs photos d'elle et de son, ou avec son mari qui apparaît de dos pour préserver son identité. M'étonne. Une échographie du bébé est projetée sur le mur derrière eux, tandis que le faisceau de lumière éclaire la future maman.
2: Oh, c'est beau.
1: Oh, mignon. Travailler ça.
2: Ah ouais, bah on va lui demander si la grossesse se passe bien. Bonjour Maëva.
4: Coucou Mévi.
2: Ah, coucou.
4: Ça y est, je suis enceinte. Je vais avoir un bébé.
2: Oui,
4: c'est bon.
2: Ouais,
4: je suis contente.
2: Félicitations. Et comment vous avez réagi quand vous avez appris la grossesse?
4: J'étais choqué.
2: Ah bon?
1: Ah ouais?
4: J'étais choqué. Moi, j'ai cru que j'avais mangé trop de pâtes au début. J'ai dit, Maëva, t'as tapé dans la carbo. J'ai dit, j'y suis allé trop fort. Mais non, j'étais tarpin choqué, frère.
1: Ouais.
4: Frère, j'étais là. J'ai vu la M&M's. J'ai dit, c'est un bébé. Oh.
2: Et est-ce que ça se passe bien, la grossesse?
4: Ça va, merci ma vie.
1: C'est le début, là.
4: Bah, vas-y, je ressemble à un ballon de baudruche qui est gonflé, que j'appuie dessus. J'ai un gros cucu, j'ai les grosses tototes, et maintenant j'ai gros ventre. J'aurais préféré être enceinte des fesses. J'aurais pas eu besoin de faire chirurgie, tu vois, de remettre de la graisse à Pablo Minal. Tu vois, j'aurais préféré ça.
2: Bah oui, ça aurait coûté moins cher en plus. Mais bref, vous aimeriez une fille ou un petit garçon?
4: Sur la tête à mes quatre neveux. Je me connais. Moi, j'aurais une filtre.
2: Une filtre? Non, une fille,
1: une fille.
4: Non, j'aurais une filtre. C'est une fille, mais avec des filtres. C'est livré directement, tu vois.
2: Ah ouais,
4: ça évite de les mettre plus tard.
1: Ah, c'est pratique.
4: Ça évite les complications. Ah voilà, donc vas-y, je suis bien. Mais non, je boude.
1: Qu'est-ce qu'il y a?
2: Pourquoi?
4: Parce qu'en fait, je veux qu'on fasse un selfie.
2: Avec le bébé,
4: je voulais qu'on fasse un selfie.
1: Mais là, c'est compliqué.
4: C'est compliqué. J'ai mis la perche selfie de la chouchou.
2: Non.
5: Maëva.
4: J'avais pas allumé la lumière. J'avais pas rechargé la perche selfie.
1: La perche avec le rond.
4: On voit rien du tout. Bisous, Mévi.
2: Bisous, Maëva.
4: Je vous embrasse. Je vais manger du Botox. Comme ça, la sortie, elle aura des belles lèvres.
5: Ça marche pas comme ça.
4: Si, je l'ai vu. On dit que quand les mamans, elles mangent des endives, les enfants, ils naissent verts et blancs.
5: Non,
4: bon. En fait, Mévi, j'ai un code promo. Avec le code Fais Cracrac Ma Vie, toi aussi, t'auras un bébé.
5: Ah,
4: oui, bien sûr.
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0: Tout à l'heure, dans le « Ah oui, mais non » et un sondage sur les Français, les retours de vacances. Mais quelle mauvaise nouvelle, notre journaliste nous en parlait. Les frites seront plus petites dans les prochains mois.
1: C'est terrible.
0: Entre sécheresse, chaleur et surproduction, la récolte française de pommes de terre s'annonce très mauvaise en 2026.
2: C'est con, cool, parce que je crois qu'on en avait trop l'année dernière.
0: On en a encore beaucoup.
1: Pommes de terre.
2: Mais ouais, ça se conserve pas deux ans, et pas des patates.
0: Ah non, je crois pas, non. Mais parce qu'après, ça germe et tout,
2: ouais,
0: ça y a un truc
2: qui va
0: pas.
2: Ça, ouais.
0: Alors, qui dit frites dit Jeff Tuch. Jeff Tuch, je voulais réagir à cette info. Bonjour, Jeff.
3: Les quoi ouais, bonjour, les quoi. C'est une catastrophe nationale.
0: Ah bah oui.
3: On est en train de s'attaquer à la frite française, c'est triste. Ouais. J'ai la larme qui coule, qui coule, sous mes yeux.
0: Ouais, mais je veux bien le croire, Jeff. Je veux bien le croire. Vous aimez tellement les frites, mon Jeff.
3: J'aime les frites, mais les frites, c'est pas un aliment, c'est mon bébé, mon Koé. Moi, une frite, je la regarde, je lui parle, je la trempe dans le ketchup, je lui dis belle, je te lèche. C'est de l'amour, j'aime la frite, mon Koé. Le veau et la frite.
0: Je sais, voilà. Alors, le problème, c'est qu'avec des pommes de terre plus petites, vous voyez.
3: Bah, les frites, elles seront plus petites, voilà. C'est ça que vous essayez de me dire depuis tout à l'heure. Ah, déjà qu'on nous met des portions où t'as plus de papier que de patates, maintenant ils vont nous servir des cure-dents. J'ai déjà mangé des cure-dents,
0: Non. Pas exagérer, ça sera pas non plus des cure-dents.
3: Bah, non, une petite frite, c'est pas une frite. C'est un bâtonnet de pommes de terre qui a pas mangé assez de soupe. Voilà, on l'a pas grandi. Ou c'est un jardinier qui a pas vu la pub fertiligène. Fertiligène. J'ai dit ça comme un cachibouché de patates.
0: Est-ce que, Jeff, en tant que spécialiste de la frite, est-ce que vous avez une solution?
3: Bah oui, on arrose les patates, faut les arroser.
0: Et avec quoi?
3: Bah avec de l'eau, y con.
0: Et alors oui, mais justement, en fait, c'est le souci, c'est qu'il y a eu une sécheresse.
3: Ah oui.
2: Il n'y avait pas d'eau.
3: Bah avec du coca.
0: Ça va pas les
3: aider. Du coca.
0: Non, ça va pas les aider.
3: Et le vendeur Uber Eats, il fait comment? Ses frites, elles poussent dans le coca. J'ai vu quand je regarde dans le paquet.

0: À la place du bébé, je sors pas. Ils ont tous une dent contre le gamin.
1: Ça veut dire quoi?
0: Moi, je suis le frère de tonton Cornichon, mais je suis également son fils. Moi, je regarde juste la vidéo et je pense que cet enfant, il est dans la merde. Ouais. C'est le trailer du nouveau La Colline à des yeux? J'ai compté, en tout, il y a 16 dents. Même les amis ressemblent à la famille. Moi, je suis un médium et je le sens mal. Moi, je suis mécano, je pense que c'est un joint de culasse. Et la dernière. Dis donc, l'arbre généalogique, il a pris un coup de Roundup.
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3: Eh bien, bonjour à tous et bienvenue dans les moins grosses têtes avec aujourd'hui, autour de la table, celle qui aujourd'hui a piqué le haut de Laurent Galf. Mais ça lui va bien, Stouff.
4: Bonjour.
3: Laurent Galf. À sa gauche, lui, il a la même veste que le petit flic dans Alerte Cobra. Il a juste sa veste parce que

0: finalement.
1: Mais il y a zéro résultat.
2: Ah bah
0: ben
2: là,
0: non. Ouais.
3: Mais ça, c'est une nouvelle mode. Hein. C'est la mode de se prendre un selfie sur le tapis. J'en vois, moi, des fois. Ouais. Ouais. Sur le tapis, photo, il redescend du tapis.
1: Je vais être honnête avec vous, je l'ai beaucoup fait.
0: Bah ben voilà.
1: C'est ma salle de sport, les mecs, ils m'ont vu passer la porte, tu sais, la porte qui est chlante, tournante, là. Je suis arrivé, serviette autour du cou, photo, trois pas, et je repars.
3: Et c'est bien parce qu'avec ChatGPT, t'as même plus besoin d'aller dans les salles maintenant.
1: Ouais, ouais.
0: Après, pour être, si tu veux, un petit peu plus sérieux, il faut savoir que dans la vie du quotidien, tu peux faire du sport quoi qu'il arrive. Par exemple, tes escaliers, tu prends tes escaliers au lieu de prendre l'ascenseur.
2: Ouais, très bien.
0: Voilà, tu commences par Ensuite,
2: j'ai un problème, mon escalier est tout le temps en panne.
0: Quand t'es en appel, téléphonique pendant longtemps, bah tu marches, tu restes pas sur place.
1: Ouais,
0: tu marches quoi qu'il arrive, tu marches. Quand tu te brosses les dents,
1: faut gainer.
0: Voilà, quand tu te brosses les dents, tu peux faire des squats aussi en même temps. Ouais. Tu perds pas tant, mais si tu
1: mais t'en fous partout.
3: Et puis en plus, tu te tapes le menton sur le lavabo.
1: Tu vas aux toilettes, tu te gaines.
0: Ouais. Tu peux aussi prendre, descendre un arrêt plus tôt. Quand tu prends un bus ou un métro, tu descends un arrêt avant et tu marches. Voilà, ça au quotidien, tu peux le faire, ton sport. Sinon aussi, comme solution, vous pouvez faire comme Coé. Il y a un truc qui est très simple, c'est vous prenez un abonnement fantôme. Vous payez la salle de sport et vous n'y allez jamais.
1: Jamais.
0: Voilà.
1: Jamais. Mais attention, c'est, vous savez quoi? C'est une force de l'esprit. Parce que c'est pas j'y vais de temps en temps. Jamais.
4: Jamais. Et là, tu m'as réalisé, j'y pense, faut que j'aille me réinscrire.
1: Et je vais vous le dire, il faut s'y tenir. C'est-à-dire, des fois, je mets mon jogging, ma chérie, elle me dit, t'as payé l'abonnement? Et je la regarde, je fais, jamais.
0: Voilà. Mais c'est la culpabilité, tu sais que la culpabilité, ça fait perdre des calories, il paraît.
1: J'ai zéro culpabilité, moi. J'y vais pas et je m'en fous.

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1: C'est la rentrée pour le président Macron également. Qu'est-ce qu'il a fait cet été? On l'a vu faire un peu de jet ski, non?
2: Ah oui.
1: On va lui demander, appelez-le. Allez.
3: Vous êtes en communication avec le standard de la présidence de la République française.
4: Yo, yo, c'est le retour au boulot. C'est le retour au boulot, quitte à l'appareil.
1: Et bonjour monsieur le président, à cette heure-ci d'après vous, qui vous appelle?
5: Alors c'est soit l'équipe de Coé sur Europe 2, soit Brigitte quand elle se rend compte que sa couche a eu une fuite dans la
1: nuit. Non. Et puis à la voix, vous entendez bien que c'est pas Brigitte là quand même.
5: Oh, vous savez, le matin, je m'attends à tout. Donc, je pense que c'est Coé et son équipe. C'est Europe 2, Papadio.
1: Bonne réponse, exactement, monsieur Macron, bonne réponse.
5: Oh là là, comment ils vont, mes petits loulous d'Europe 2 Papadio.
1: Oui, on a compris. Nous, on est très contents d'être de retour, de retrouver nos auditeurs, nos auditrices. Vous n'étiez pas au courant qu'on venait?
5: Alors là, pour tout vous dire, je n'ai rien, j'ai rien foutu de l'été. J'ai éteint mon portable. Couper les lignes et repos, bronzette, rosé. Vous m'avez vu cet été ou pas?
1: Alors, à la télé, non. Et même autrement, pas trop de nouvelles de vous. En y repensant, c'est vrai que vous étiez très absent cet été quand même.
5: Bah voilà.
1: Ah oui.
5: Moi, j'étais peinard. Doigts de pied en éventail.
1: Ouais.
5: Personne à me casser les glaouis.
2: Ah oui. Ouais, mollo.
1: Glaouis, doucement sur le vocabulaire. Ouais, monsieur le président, glaouis.
5: Oh, écoutez, si les mots rudes vous font mal au cœur, dites-vous que les hémorroïdes font mal au cul. Voilà, j'ai que ça qu'à dire. Maintenant, je vais retourner rien faire.
2: Ah oui,
1: C'est drôle, je dis. On va vous laisser, reprenez quand même vos marques, parce qu'après un mois d'absence, conseil des ministres et tout.
5: Après un mois d'absence, aujourd'hui, c'est réunion avec tous les ministres.
1: Voilà.
5: Et je peux vous dire que j'ai hâte de les revoir.
1: Bien.
5: Le ministre de l'Agriculture, là, comment on dit pas Michel. Ministre de en tout cas, je vais les revoir.
1: Voilà.
5: Ils sont gentils, tous.
1: Ouais.
5: Voilà. Et en plus, Brigitte m'a préparé mon sac pas de patrouille, mon pitch et mon yop à la vanille. Allez, bisous, Europe 2.
1: Bisous.
5: Pop Radio.
1: Radio.
5: Bonne rentrée.
1: Allez.
5: Europe 2. Pop Radio.
1: Bisous.
5: Ah, ça, c'est les bulles du rosé. Bisous, les amis. Bisous, la France.
1: Et bien sûr.
2: Bisous.
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0: la soirée.
1: C'est vrai.
0: Non, mais c'est vrai. Hein.
1: L'algorithme.
0: Mais l'algorithme, des fois, il est sauvage parce que tu suffit que tu aies regardé deux secondes de plus un placard. Tu dis, tiens, il est beau ce placard. Et alors que tu t'en fous des placards.
1: Ouais.
2: Ouais, exactement. Mais
0: t'es parti pour des placards.
2: Moi, je suis en ce moment, c'est beaucoup de vidéos de mecs. Enfin, c'est une IA qui creuse dans un jardin et qui fait une pièce sous le jardin et tout.
0: Ah ouais, moi, non. Moi, je suis placard. Je suis placard.
2: Placard, toi ?
0: Placard. PAX de Ikea. Ouais, je sais pas pourquoi ils m'ont mis tout PAX en Ikea. Moi, j'ai passé il y a deux jours, j'avais une soirée salle de bain PAX Ikea, PAX Ikea.
1: Et moi, c'est les bagarres de robots.
0: Bon, alors, et par contre, hier soir, il m'a mis que des trucs qui n'ont rien à voir. On va commencer par le rageux du jour. Ce monsieur est dans un parking souterrain. C'est un peu piètre. Sa voiture n'est pas un premier modèle, il voit une belle bagnole, il a fait un truc de foufou.
3: Je suis dans un parking et il y a un gars qui a branché sa Tesla là, juste derrière. Et je suis jaloux parce que moi je suis en C4 et je l'ai débranché. Il m'a rentré à pied, voilà, moi j'ai une vieille voiture mais je rentre pas à pied.
0: Allez ! Après, ouais, je suis tombé sur une vidéo de cuisine. Alors, c'est pas Laurent Mariotte, je vous le cache pas. La recette, elle est simple. Alors, écoutez surtout le démarrage. Les autres aliments, c'est... bon, bien, c'est le démarrage qui est...
4: Alors ce soir, c'est pâte cabrana, courgette, oignon, lardon, voilà, de la bonne crème fraîche et de la mozzarella.
0: Alors, madame, c'est pas les pâtes carbo aloana, c'est est-ce que vous pourriez la refaire, c'est pâte carbonara.
4: Merci. Alors ce soir, c'est pâte cabrana.
0: Allez, c'est bon, pas de carbonara. Grave. Ah oui. On va terminer avec le dicton du jour. Enfin, c'est un conseil pour les femmes qui nous écoutent. Stouf,
5: j'écoute.
0: Ne crie pas après ce monsieur.
6: Il ne faut pas quitter un homme qui te donne 10 000 pour un homme qui te donne 15 000. Il faut garder les deux. Ça te fait 25 000.

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3: Sur Europe 2, on a donc décidé de revenir sur un truc. Et quand Stouff me l'a dit, alors je suis pas un grand consommateur de Vinted, mais je suis allé regarder après.
4: Ah, t'as été vérifié?
3: Et elle a raison. Elle a raison. Elle m'a dit, je suis rentré la semaine dernière au bureau, elle me dit, faut qu'on parle d'un truc. J'ai fait une connerie. Elle me dit,

0: donne.
1: Ouais, ton étiquette, tu vas le mettre au point relais du truc voilà. C'est, faut avoir du temps. Hein.
2: C'est pour un euro.
3: Ouais.
4: Ouais, c'est ça, je vois pas trop l'intérêt.
1: Et alors, t'as vraiment essayé, c'est moche.
3: Ah oui, non, c'est affreux, c'est immédiable. Franchement, je vais la découper pour faire des torchons.
2: Et une fois que tu l'as acheté, même si effectivement tu arrives à prouver que c'est pas du tout le bon produit,
0: c'est tu peux renvoyer, mais effectivement, tu prends pas le temps, tu vas pas te dire. Ouais. En plus, c'est à tes frais quand tu le renvoies, je crois. Ah donc, tu vas pas te dire pour 3 euros, je vais pas le renvoyer.
5: Oh non.
6: Super affaire.
0: Avant, t'es payé 60 balles.
1: Ça a été les vacances, ma petite Séverine?
3: Ah ben, j'y suis toujours, je vous écoute en direct de l'Écosse, Koé.
1: En Écosse? Eh ben, dis donc, quel temps il fait? Il doit faire froid.
3: Alors, il fait 11 degrés et il fait soleil, ça va.
5: Ah bah, tu bronzes, là?
1: Quelle bonne idée de partir au mois d'août en Écosse, quand même.
2: Au moins, comme ça, t'es au frais pendant la canicule.
1: Tu peux laisser tes bières sur le balcon, là, c'est l'avantage. Je t'embrasse fort, bisous.
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